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0: Aujourd'hui, je vous propose d'écouter ou de réécouter l'interview de Déborah Gay, enseignante-chercheuse en sciences de l'information et de la communication à l'Université Toulouse Jean Jaurès, que je recevais dans l'émission Les Héroïnes en avril dernier. Déborah Gay s'intéresse notamment aux questions de genre dans les médias. Elle a été journaliste aussi et maintenant autrice de Radio non féminin, monde masculin, ouvrage paru aux presses universitaires du Midi, dans lequel elle étudie les phénomènes qui font de la radio le miroir de notre société patriarcale. Comment on a invisibilisé les femmes avec des prétextes techniques fallacieux, comment au moment du Covid, les plateaux radio et les personnes interviewées n'ont été que des hommes, réduisant la place des femmes et de leur voix à néant, comment il faut que les femmes empruntent les codes masculins pour avoir un temps de parole. Cette question des femmes en radio, on l'abordera aussi en fin d'émission avec deux voix emblématiques de Canal B, Steve et Nini, qui raconteront leur début à cette même antenne dans les années 90, comment elles ont dû notamment se comporter comme des mecs pour prendre leur place. Bonjour Déborah Gay.
1: Bonjour Morgane.
0: Vous êtes enseignante-chercheuse en sciences de l'information et de la communication à l'Université de Toulouse Jean Jaurès, où vous êtes actuellement pendant que je suis à Rennes. Et vos recherches, elles portent notamment sur la production des industries culturelles au prisme du genre, notamment sur les questions de mansplaining et de manterrupting à la radio. Vous avez publié l'hiver dernier Radio non féminin, monde masculin aux presses universitaires du Midi dans la collection En tout genre, car la radio, vous le dites, est le média le plus inégalitaire envers les femmes. La radio est un microcosme, un média à l'image de notre société qui reproduit les mécanismes du patriarcat. Il y a une hiérarchie à respecter, comme partout dans notre société. Vous dites que c'est une caisse de résonance aux stéréotypes présents donc dans notre société. Vous parlez d'une domination structurelle et de rapports binaires, antagonistes et hiérarchisés. On va le décrypter. Tout d'abord, vous rappelez que tout au long de votre ouvrage, qu'il y a en fait très peu d'études en France sur la radio et encore moins sur les voix et la représentation des femmes. Et je voulais vous demander tout d'abord, quelle a été votre méthodologie ?
1: Alors, tout d'abord, la première méthodologie, effectivement, ça a été, disons, de sélectionner des émissions radiophoniques. Au sein du laboratoire où je travaille, et on travaillait avec un ANR, donc un projet financé par la recherche française, sur la question de est-ce qu'on pouvait prouver le mansplaining, manterrupting. Donc en gros, on s'est dit, on a deux questions, la radio et le mansplaining, manterrupting, donc autant essayer de les faire de concert et de voir si dans des endroits où on n'a que de la parole, où on n'entend que de la parole, on peut voir s'il y a ces interruptions et ces interactions. Et en fait, donc le premier élément méthodologique, c'était de voir toutes les études qui existent sur mansplaining, manterrupting, parce que c'est tout sauf une question nouvelle. Il y a l'étude la plus ancienne, si je me rappelle bien, c'est 75.
0: Ça date un peu.
1: Oui, ça date, ça date. Et surtout, en fait, on se rend compte que il y a des mots militants qui sont nés notamment aux États-Unis pendant les premiers débats Clinton et Trump à l'époque, mais qui en fait sont là depuis extrêmement longtemps en termes de questions. Et donc en fait, après, la question de la radio s'est un peu imposée comme ça. Aussi, le choix a été fait de ne pas travailler sur le journalisme radio, qui est pour le coup plus documenté. Mais c'est pas les moments où on entend plus les gens à la radio, puisque à part France Info et quelques comme ça, radios comme ça, tout le temps de radio, il n'est pas donné à l'information. Donc c'est des endroits qui sont très peu étudiés, qui sont ces émissions radiophoniques. Alors on a quelques éléments sur les documentaires, la fiction, mais on voit que la majorité du temps à la radio est très peu documentée. Et donc il a fallu d'abord choisir des émissions. On a décidé avec le groupe de recherche de travailler majoritairement sur des émissions qui était grand public, c'est-à-dire pas des radios associatives, plutôt du radio

0: post-MeToo, c'est aussi important, mais pré-Covid. Et on le verra qu'il s'est passé quelque chose après la pandémie. Et donc, vous l'avez dit, hors journalisme, et là, le constat, il est sans appel. Les femmes n'ont que 36% de temps de parole à la radio et elles ne sont pas à la tête des émissions. Elles ne sont pas responsables d'émissions. Vous évoquiez le duo Salamé-Demorand. C'est intéressant ce que vous dites là-dessus, justement, sur ce duo où elle ne lui donne jamais la parole, mais distribue la parole dans un rôle sans doute inconscient de domination. Alors les femmes, elles sont chroniqueuses, c'est-à-dire que leur temps d'antenne est chronométré et les sujets qu'elles abordent, ben, ça on y reviendra aussi, sont cantonnés à certains domaines comme l'éducation, la parentalité, la décoration. Et la majorité des invités aussi, il faut le dire, ce sont des hommes. Que ça soit les experts économiques, les politiques. Mais vous commencez votre ouvrage, et j'aimerais bien qu'on y revienne quelques instants, en citant une grande femme de radio. C'est Chris. Vous pouvez, cette fameuse fipette, nous dire deux mots sur Chris, qui a marqué sans doute certaines années de votre jeunesse.
1: Chris, en fait, moi, je ne l'ai pas du tout connue comme fipette. Je l'ai vraiment connue quand elle avait Chris Crumble. Donc c'était une émission, je devais être première ou deuxième année de fac et j'avais pas la télé et donc je passais mon temps sur la radio. Et en fait c'était une voix que j'aimais beaucoup entendre, elle avait une tonalité extrêmement propre à elle et une grande bienveillance, elle avait des invités tout le temps. Et en fait ça a été l'année où j'ai plus écouté Chris, ça a été la dernière année de sa vie. C'est-à-dire qu'en fait, Chris, tout le monde le savait, elle l'avait elle-même dit, avait un cancer, et elle alternait ses présentations à la radio, quelqu'un d'autre la remplaçait, je crois que c'était Marie-Pierre Planchon, et on savait que c'était les moments où elle avait ses chimiothérapies, et la dernière émission de la saison, Marie-Pierre Planchon présentait l'émission, donc on pensait tous et toutes que Chris était en chimiothérapie, et elle invitait Chris. Et en fait, ça a été un moment de radio assez incroyable pour ceux et celles qui avaient suivi toute l'émission, puisqu'on a tout de suite, on s'est rendu compte que si Chris était l'invité, c'est qu'elle ne serait pas là à la rentrée et elle est décédée, je crois, 2 ou 3 mois après.
2: Bon, alors moi, je m'appelle Chris. Dans la vie, je fais de la radio. Et je dis dans la vie parce que c'est vraiment dans la vie, quoi. C'est partout dans ma vie. Ça s'appelle des émissions de radio.

0: Mais oui, vous êtes bien sur 514 mètres onde moyenne.
1: Ça va mal sur les routes, alors FIP veut vous remonter le moral. La nuit sera assez douce, demain il fera meilleur qu'aujourd'hui, jusqu'à 22 degrés à Paris, et miracle, il ne pleuvra pas.
2: Donc une émotion radiophonique forte pour ouvrir votre livre, et puis vous partez aussi d'une expérience vécue qui, moi, m'a fait sourire, si je puis dire, c'est celle de s'apercevoir que quand on est entre femmes, ben que justement on est entre femmes. Ce jour-là, vous êtes à la radio, vous êtes en stage, il n'y a que des femmes, et vous et vos collègues, vous le remarquez. À l'inverse, un plateau exclusivement masculin ne pose pas de problème. Est-ce que seuls les féministes ou les personnes sensibilisées à l'égalité sont choquées d'un plateau TV, radio ou d'une une de journaux exclusivement masculine, ou ça commence un peu à bouger dans la société de voir que des hommes en plateau, c'est choquant, et certains non-féministes s'en offusquent.
3: Alors, à l'heure actuelle, il y a quand même eu une prise de conscience assez importante, mais plus pour tout ce qui est, disons, média lié au visuel. C'est-à-dire, ces différences-là se voient énormément. La télé est un média qui est plutôt très, très paritaire. En fait, on ne va pas parler en termes de hiérarchie, etc., mais c'est très paritaire en termes de représentation homme-femme. Contrairement à la radio, justement, et l'une des pistes possibles à explorer et à définir, c'est que finalement, on nous a habitués à voir. Il y a eu des grandes actions de féministes, de médias, d'associations comme La Barbe, qui ont dénoncé en fait le fait qu'il n'y ait que des hommes sur un plateau. Mais pour l'instant, on n'a pas éduqué notre écoute à percevoir que finalement, ce ne sont que des voix d'hommes que l'on entend depuis une heure dans une émission radiophonique. Donc à la radio, c'est beaucoup plus rare d'entendre

0: Après, je vous avoue que je vous donne ce point de vue plutôt de quelqu'un qui écoute beaucoup la radio, d'entendre justement des dénonciations de plateaux exclusivement masculins.
1: Vous remontez aux années 1920 parce qu'en fait ça commence là, la disparition des voix des femmes à la radio. C'est assez étonnant ce qui est dit à l'époque techniquement. En fait, techniquement, elles ne sont pas audibles. Elles ne sont pas audibles parce que leurs voix sont trop aiguës et ça ne passe pas dans les micros et les auditrices pourraient éventuellement abîmer leurs oreilles. C'est en substance ce qui est un peu dit en 1920, dans les années 20.
0: En fait, ce qui est intéressant, c'est pour le coup, c'est notamment dans toute l'histoire de la radio. L'histoire de la radio est un endroit où il y a eu beaucoup, beaucoup de femmes avant les années 20-30, qui sont les années de crise économique. Et donc, quand les médias commencent, la radio commence à se professionnaliser et à attirer de l'argent, des industriels, etc., on se rend compte que les femmes vont disparaître presque complètement de tous les postes d'antenne. Donc, l'un des arguments qui va être donné, notamment, c'est, je crois, les micro-belles qui vont dire « nos micros ne sont pas faits pour des voix de femmes ». Il y a eu toutes des recherches plus récentes, notamment Karine Masterson en Allemagne, qui a bien prouvé que c'était des discours. On faisait des discours sur les dispositifs en disant « les micros ne sont pas adaptés pour les aigus, mais bizarrement, pour les chanteuses, ça marchait très bien ». Donc en fait, il y avait vraiment cette espèce d'usage un peu faux de dire soit les femmes que l'on entendait jusqu'avant, donc la radio étant un média assez ancien, soit les femmes, personne n'aimait écouter les femmes, donc les auditeurs, auditrices préfèrent écouter un homme, soit tout simplement les micros ne marchent pas. Donc on disait toujours que c'était... pas du sexisme, mais c'est pas nous. Mais par contre, on veut plus de femmes à la radio.
1: Ouais, elles peuvent chanter, mais surtout pas prendre la parole. C'est un peu ce qui s'est passé de façon assez violente. En tout cas, c'est ce que je pense à l'automne dernier dans l'hémicycle, lorsque le député Verny s'adresse à Sandrine Rousseau en lui demandant d'éviter de crier. Enfin, c'est ce qu'ils sont ressentis en disant qu'elle lui casse les oreilles parce que sa voix est trop aiguë.
2: Madame Rousseau, est-ce que vous pourriez éviter d'hurler quand vous prenez la parole? Vous nous cassez les oreilles. Ou à défaut, est-ce que vous pourriez baisser le micro?
3: Ça, c'est pas acceptable. Je vous rappelle à l'ordre immédiatement. Et votre appel au règlement est terminé. Vous avez un rappel à l'ordre. C'est insupportable.
1: Justement, la voix des femmes, en fait, on exige des voix des femmes qu'elles soient douces, sensibles, enveloppantes. On leur demande en fait que leur voix corresponde au rôle qu'on leur a assigné dans la société.
0: Surtout dans un média comme la radio, où en fait, on pense peu aux qu'il y a des auditrices, mais qu'il y a beaucoup d'auditeurs. Donc, c'est-à-dire que le matin, il fallait des voix comme les fipettes, c'est-à-dire des voix très... joyeuse, légère, enfantine, aérée, qui accompagne le travailleur sur le chemin de son travail, et le soir, au contraire, des voix extrêmement rauques, comme Macha Béranger, etc., qui permettent en fait d'être beaucoup plus dans la séduction pour un auditeur qui serait un travailleur du soir. Donc on a vraiment une construction des voix des femmes pour accompagner un auditeur masculin, soit le matin avec joie et bonheur, soit le soir avec tout ce qu'il y a comme imaginaire lié à la nuit.
1: Alors, je ne sais pas si vous allez pouvoir répondre à ma question suivante, mais on se permet de juger la voix d'une femme trop aiguë, trop nasillarde. Est-ce que vous avez, à l'inverse, des exemples de critiques qui auraient été faites à une voix d'homme ou à des voix d'hommes? Est-ce que ça existe?
0: Alors, ça existe dans des cas extrêmement précis, c'est-à-dire quand les voix semblent trop aiguës, et notamment se rapproche de certains éléments féminins. On sait que Guillaume Gallienne a été très... on a beaucoup parlé de sa voix, qui en plus était entre guillemets en déficit d'une certaine masculinité, donc toujours en plus sujet à une question de est-il hétérosexuel ou non, etc. Donc Guillaume Gallienne était un exemple assez flagrant de voix de radio qui a été très jugée, mais parce qu'il était... finalement, il dérogeait à tous les codes liées aux voix masculines.
1: Oui, et autant une femme peut prendre les codes masculins, autant quand un homme emprunte au code féminin, là, ça ne passe plus.
4: Oui, bon, ça, je l'ai déjà raconté dans Les Garçons Idiomatables. C'est vrai que ne répondant pas à des critères de virilité, enfant, j'ai été assez vite étiqueté. Et donc, et puis surtout, c'est que j'avais l'impression que c'était usurpé quelque chose si je m'identifiais aux hommes. Donc, j'ai puisé ma force et mon courage plutôt chez les femmes.
1: Et justement, la voix, elle révèle immédiatement à qui on a affaire, dans quasi la totalité des cas, soit un homme, soit une femme. En presse écrite ou sur le web, on ne sait pas forcément qui écrit, qui a écrit tel ou tel article, papier. Il est donc peut-être plus simple. Là, je sais que vous avez fait votre enquête, votre étude hors journalisme, mais je me demandais s'il n'était pas plus simple pour les femmes journalistes de prendre leur place dans la presse écrite qu'en radio.
0: Si, comme je vous le dis, vraiment, le média plus inégalitaire, c'est la radio. Et ça, c'est des enquêtes qu'on fait avec des collègues du monde entier, qui sont tous les 5 ans, qui s'appellent le Global Media Monitoring Project, où en gros, on va dans, je crois, plus de 120 pays, on va le même jour voir la place des femmes dans les médias et dans les émissions, donc radio, télé, presse écrite. Donc on sait que pour le coup la radio est le plus bas, la télé c'est plutôt assez paritaire et la presse écrite en soi n'est pas aussi problématique, on va dire. Alors ce qui est difficile à savoir c'est est-ce que c'est parce que c'est le nom qui est choisi ou est-ce que c'est parce que la voix est un tel vecteur d'identité qu'en fait on est beaucoup plus perçu comme telle ou telle personne, telle ou telle journaliste. Donc, c'est moi qui fais ce type de reportage et je deviens l'incarnation de ce reportage par la voix. En fait, c'est un peu difficile de savoir sans travailler sur les autres médias, mais la radio est de façon internationale, c'est-à-dire même dans les pays anglo-saxons, etc., est un média qui, de fait, s'entend au masculin.
1: Pause musicale dans De Boulevani sur Canal B, on écoute les amoureux joyeux d'Ellie James, accompagnés de la chorale rennaise Louve.

0: Les amoureux joyeux d'Ellie James et la chorale rennaise Louvre sur Canal B dans Debout le Vanille. On retrouve l'enseignante-chercheuse toulousaine Déborah Gay, autrice de Radio, nom féminin, monde masculin.
1: On parlait de la présence, de la voix, du temps de parole, mais il y a aussi les sujets. Et là, les sujets d'innobles, économie, politique, ce que vous appelez aussi hard news, sont réservés aux voix graves, dites plus sérieuses, donc les voix d'hommes. Et j'apprends, moi, avec votre livre, que les femmes s'entraînent à avoir une voix plus grave pour être plus pris au sérieux. Est-ce que c'est conscient ou inconscient chez elles ?
2: C'est fait dans les écoles de journalisme, à minima. On appelle ça poser sa voix. Et souvent, poser sa voix, c'est parler de façon plus grave. Alors, ça va pas être, on va pas vous dire forcément parler de façon plus grave, mais ça va être tourné de telle manière que de toute façon... Alors, j'avoue, les écoles de journalisme, maintenant, ça fait 10 ans, hein, plus de 10 ans que j'en suis sortie, mais c'est quelque chose qui, en tout cas, va lisser les voix, donner un ton, donner une façon de parler qui est beaucoup plus grave pour certaines femmes, mais qui lisse aussi d'autres éléments, type les accents. Un journaliste qui a un accent du sud-ouest ou un accent, si le français n'est pas sa langue maternelle, sera très fortement jugé. Donc, de fait, c'est des éléments qui vont être lissés à minima dans les écoles de journalisme. Et puis après, il faut aussi trouver du travail. Donc, si on a une voix très aiguë, ça sera beaucoup plus difficile.
1: Alors ça, c'était peut-être l'époque avant Jean Castex et puis avant la sortie du livre de l'universitaire rennais. On est très fiers ici à Rennes d'avoir Philippe Blanchet et sa glottophobie. Heureusement.
2: Hors sport, il y a des journalistes de Hard News qui ont un accent.
1: Oui, ça passait pas. Mais Jean-Michel Apathy,
2: qui a fait pas mal de plateaux, mais c'est un peu notre exception.
1: Ouais, c'est ça. Sinon, il faut s'appeler Moscato et faire du sport, parler de sport à la radio. Alors, on l'a dit, hein, la radio est le miroir, en fait, de notre société patriarcale. Donc, on y pratique le mansplaining et le manterrupting. Est-ce que vous pouvez nous expliquer ces deux concepts ?
2: Alors, le manterrupting, c'est le fait que dans des conversations entre hommes et femmes, un homme va interrompre une femme parce qu'elle est une femme, c'est-à-dire qu'il va plus facilement interrompre une femme que s'il l'avait discuté avec un homme. Et le mansplaining, c'est le fait d'expliquer à une femme le produit de ses connaissances à elle. C'est par exemple quelqu'un qui va vous expliquer le sujet de votre chronique, le sujet de votre émission, alors même que vous êtes en train de le faire. Il y a eu des exemples absolument très drôles et très célèbres dans une émission qui s'appelait Le Nouveau Rendez-vous NRVFI, pardon, sur France Inter, où en pleine émission, Alice Santome explique ce qu'est le mansplaining et elle est interrompue par un autre animateur qui lui dit que de toute façon, si les femmes n'arrivent pas à parler, c'est qu'elles ne connaissent pas le pouvoir lié au verbe, alors même qu'elle est en train d'expliquer c'est quoi le mansplaining. Donc c'est quelque chose de presque inconscient, mais qui est extrêmement flagrant.
1: Ouais, vous donnez aussi un exemple de l'émission de France Inter, On va déguster, où on a une vigneronne journaliste, Sylvie Augereau, et deux autres vigneronnes qui échangent en n'étant pas d'accord. Et puis là, il y a Antoine Gerbel qui arrive, qui les interrompt et qui donne son avis à lui, comme s'il allait mettre tout le monde d'accord, et notamment ces trois vigneronnes. C'est assez drôle de lire ça si on a envie de prendre un peu de recul sur ces phénomènes. Les voix des femmes sont rares, hein, on le dit là depuis le début de l'émission, elles ne sont jamais en lead et si elles doivent l'être, il faut qu'elles collent à une voix masculine ou qu'elles soient en duo. Elles ne doivent pas être trop aiguës, ces voix, mais elles ne doivent pas non plus être trop vieilles. Elles sont par ailleurs, donc on l'a vu, interrompues. Et vous dites, et ça m'a un peu glacée, mais je comprends parfaitement l'expression, vous dites que c'est un bruit de fond, les voix des femmes en radio. Vous parlez de ségrégation verticale et de ségrégation horizontale. Là aussi, est-ce que vous pouvez nous expliquer ces deux notions ?
2: Alors, la question de ségrégation verticale, c'est vraiment toute la question, disons, de ce qu'on appelle aussi le patriarcat, c'est-à-dire que En gros, les postes à responsabilité dans ces émissions radiophoniques sont tenus par des hommes. Ça va être des hommes qui vont être producteurs, réalisateurs, présentateurs principaux des émissions. Et les femmes, elles, resteront, comme on l'a dit, chroniqueuses dans des postes beaucoup moindres, beaucoup moins importants, en tout cas, avec un temps d'antenne qui est plus contraint. Ségrégation horizontale, ça veut dire que certains domaines, et c'est souvent les domaines où il va y avoir le moins d'écoute, le moins d'horaires d'écoute, ou des sujets qui semblent attirer moins de monde, il y a une majorité de femmes. Donc il y a des domaines perçus comme féminins, car potentiellement moins intéressants. Ça peut évoluer avec le temps. On sait que pendant très longtemps, les questions d'environnement étaient des questions féminines, et que quand l'environnement est devenu une question importante géopolitique, il y a eu beaucoup plus d'hommes d'un coup sur le sujet.
1: Ça me fait penser à cette réflexion. Alors bien sûr, j'ai oublié le nom de celui qui l'a prononcé. Il me semble que c'était un homme politique qui disait que du fait de la féminisation des métiers de la médecine, voilà, des médecins qui étaient de plus en plus des cardiologues, alors pas tant chez les cardiologues, mais chez les pédiatres, les gynécologues, de plus en plus de femmes arrivaient dans ces professions. Voilà, ça s'était complètement dégradée, comme quand l'éducation nationale est devenue à 90% féminine. C'est un peu vraiment à cette image-là, on peut concrètement voir que la radio est vraiment le miroir de notre société. Alors une question qui me concerne un peu plus, j'ai été un peu marquée parce que moi je suis née dans les années 70. Est-ce qu'on peut être vieille et crédible à la radio?
2: Déjà, si vous arrivez à être vieille et à rester à la radio, félicitations. Parce
1: Merci.
2: qu'on sait que c'est un média qui pardonne assez peu aux femmes de vieillir, pas à cause du fait de l'âge, de la voix ou du ton, mais de façon extrêmement claire, c'est un média qui pardonne très peu les ruptures de carrière liées aux faits familiaux, c'est-à-dire au fait d'être enceinte. Et c'est vraiment quelque chose, finalement, que beaucoup de femmes ont en commun. Quand elle décide d'être mère à la radio, c'est difficile de revenir ensuite à l'antenne après une interruption de carrière. Donc souvent, elles vont revenir en ayant des postes moindres, des postes à responsabilité moindres, et être eux, poussées un peu vers d'autres éléments, du desk, etc. Donc en soi, pouvoir vieillir à la radio chez certaines femmes, c'est très compliqué. Et c'est plutôt lié, disons, à l'heure actuelle dans la société française. La majorité des personnes qui prennent des congés pour leurs enfants sont encore les mères. Et là-dessus, c'est très discriminant. Ce qu'il y a très peu dans d'autres médias. C'est-à-dire ce qu'on se permet à la radio, on ne se le permet pas en presse écrite et on ne te le permet pas à la télévision. Alors qu'en plus, c'est des médias où on sait que pour savoir parler à la radio, il faut avoir un peu d'expérience. Il faut savoir où parler, comment, connaître les règles implicites, pas avoir peur de s'exprimer face à un micro. Et ça, c'est des expériences que plus on vieillit, plus on en a.
1: Mais
2: Donc,
1: oui.
2: il y a aussi cet élément où on se rend compte que, à l'heure actuelle encore, la majorité des animatrices, quand elles sont dans une émission avec des hommes, les hommes sont plus vieux qu'elles.
1: Et vous prenez cet exemple, alors c'est pas forcément ma tasse de thé, mais l'exemple est vraiment parlant, celui de Léa Salamé, à qui on propose en fait la matinale. Et elle vient d'accoucher et donc elle va refuser parce que c'est très contraignant, très chronophage. Donc on lui met le duo et en fait tout le monde a cru qu'on avait proposé à Sébastien Demorand et Nicolas, pardon, je confonds les frères, qu'on avait proposé à Nicolas Demorand et donc le duo s'était formé comme ça. En fait, c'est à elle que ça a été proposé et dans leur façon d'interagir le matin, on pense que c'est Nicolas Demorand qui est là en lead. C'est assez terrible comment la façon dont vous le décrivez dans votre ouvrage. Moi, je voulais revenir sur. On parlait des temps importants dans la vie d'une femme. Il y a eu deux temps importants dans la vie des femmes dans le monde. C'est d'abord MeToo. Vous avez réalisé vos recherches et rédigé votre livre après le début du mouvement MeToo. Est-ce que cette prise de parole féminine excellente exceptionnel a été entendu. Alors là, je me sors un peu du monde radiophonique, mais est-ce que vous, en tant que chercheuse, en tant que membre intéressé par le féminisme, je ne sais pas si vous vous qualifiez de féministe, mais en tout cas, en tant que chercheuse, vous trouvez qu'on a entendu cette parole ou pas ?
2: En fait, ce qui a été assez intéressant, si je reste du côté professionnel, c'est-à-dire en tant que chercheuse, c'est que MeToo a permis en fait, de relancer des études et des recherches et mettre en avant ce que les chercheuses féministes et non féministes, mais qui travaillent sur les violences sexistes et sexuelles, montraient depuis malheureusement beaucoup trop longtemps, sans être entendues, c'est-à-dire les problématiques de violences qui existent dans notre société, que ce soit les questions de harcèlement de rue, à des choses beaucoup plus graves. Et ça, en fait, c'était quelque chose qui était un peu... Genre, c'est passé. On n'écoute pas. On ne se rend pas compte. Et il y a eu MeToo, plus le travail à l'époque, je crois que c'est en 2017, de Titiou Lecoq, qui avait compté toutes les femmes qui mouraient dans la presse quotidienne régionale avant nous toutes, en fait. Elle avait fait un site web qui s'appelait Déjà Morte, qui était sur les féminicides, mais on n'utilisait pas ce mot encore. Donc, en gros, il y a eu un peu une espèce de moment où il y a eu un travail journalistique important. Un autre travail journalistique important qui a lancé le moment MeToo, qui était les articles de presse américains de Ronan Farrow et d'un duo de journalistes. Et finalement, on a eu aussi, nous toutes, donc on a eu un moment où, enfin, il y a eu une écoute. C'est-à-dire que les propos étaient dits, ça faisait des années que ce qui était dénoncé par MeToo était analysé, étudié, dénoncé, mais il n'y avait pas eu d'écoute. Tandis que là, ça a créé, en fait, cette écoute-là.
1: Et de la même façon, est-ce que vous pouvez nous dire ce qui s'est passé après le Covid pour les voix des femmes en radio ?
2: Ça a été un peu tragique, mais dans tous les médias. Là, pour le coup, ça a été très général à la radio, télé et presse écrite. C'est que pendant le Covid, alors quand le Covid est devenu cette espèce de moment exceptionnel où il a fallu beaucoup d'experts, beaucoup de temps de radio, beaucoup de temps médiatique, les femmes ont disparu. Et il y a eu beaucoup moins de femmes qui ont été écoutées. C'est-à-dire que si on interviewait un médecin, on interviewait un médecin homme. Si on interrogeait plus facilement un infirmier qu'une infirmière, enfin, on a eu les femmes qui étaient interviewées, étaient par exemple les aidantes, la famille. Et quand le Covid s'est un peu entré dans de l'habitude, c'est-à-dire que finalement, c'était plus aussi exceptionnel que ça, on a vu une réapparition de femmes. Mais en temps de Covid, les femmes ont disparu complètement des médias, ce qui montre aussi à quel point les avancées demeurent malgré tout fragiles.
1: Nouvelle pause musicale sur Canal B dans Debout le Vanille. On écoute Sémaphore de Requin Chagrin.

0: sémaphore de requin chagrin dans Debout le Vanille sur Canal B. Alors, on a vu un système, somme toute bien connu, hein, basé sur le modèle patriarcal, très ancré sur la domination d'un genre par un autre, qui lui va être discriminé, ridiculisé, que l'on considère même comme inapte ou qu'on sous-estime. Mais alors, il est des domaines dans lesquels les femmes sont totalement exclues, ou alors elles sont des objets sexualisés, mais attention, hétéro et cisgenre. Vous parlez de conservatisme, car là, on tombe en fait dans les clichés hétéronormés persistants et archaïques. Je parle de deux émissions que vous avez écoutées, After Foot et Radio Libre. Ce sont de vrais boys clubs, de l'entreprise soit masculin, hétéro, cis, plutôt blanc. Et le chapitre qui suit, c'est sur les femmes trans. Et alors là, ça n'existe même pas à la radio. Est-ce qu'on peut dire deux mots d'After Foot, donc un podcast sur le foot, et de Radio Libre?
1: Alors, After Foot, c'est une émission radio phare de RMC, mais qui est le podcast, l'un des podcasts les plus téléchargés en France. Donc c'est le podcast le plus téléchargé en France, et Radio Libre, donc c'est l'émission phare de Skyrock. Radio Libre a une seule femme chroniqueuse et parle majoritairement de sexualité et de beaucoup d'éléments. Et c'était une émission assez importante à la fin des années 90, à l'époque d'Okay Fool, parce que c'était la seule émission qui était censée parler de sexualité aux adolescents. Mais on voit qu'on est près de bientôt 30 ans plus tard, et c'est toujours les mêmes personnes qui sont alors en tête, donc des hommes cinquantenaires, une femme presque cinquantenaire aussi, qui parlent toujours de sexualité aux adolescents. Et After Foot, on est, c'est des gens qui parlent de foot, et avec des invités à peu près nouveaux tout le temps. Et After Foot, on n'entend jamais les femmes. Il y a très très peu de femmes invitées. Donc, pourtant, de plus en plus, il y a eu des efforts faits sur les femmes journalistes sportives, mais pas dans cette émission-là. Et ce qu'on voit, c'est que c'est pas parce qu'il n'y a pas de femmes qu'on ne parle pas d'elles. Et souvent, on en parle plutôt comme des objets sexuels. Même la seule femme de Radio Libre va être très mise en scène dans des comportements, des façons d'être. On va toujours parler de son corps, de ses pratiques sexuelles. Elle a assez peu de choses à dire, alors que c'était quelqu'un qui était arrivé il y a 20 ans sur le plateau en disant « les femmes ont le droit d'avoir une sexualité », ce qui était quand même un discours qui était... pas novateur, mais assez bienvenu, on va dire, le fait que une femme peut avoir plusieurs partenaires sexuels, une femme a le droit de juste avoir envie de jouir, etc. Mais sauf que maintenant, avec le temps, ce discours est un peu passé, et surtout, elle est beaucoup utilisée sur ses pratiques sexuelles à elle. Et dans After Foot, les femmes, quand on en parle, c'est majoritairement pour se moquer des compagnes, des joueurs, quand on en parle.
0: Ouais, c'est...
1: Vraiment... Et pour le coup, MeToo dans After Foot avait été... plutôt perçu comme une façon de remettre en cause certains joueurs en disant « Oh là là, tel ou tel joueur a été accusé de viol, le pauvre, c'était pour lui ».
0: Ouais,
1: c'est dans l'émission pour le coup.
0: C'est archaïque et c'est des choses qu'on entend par ailleurs hors radio. Déborah, pour conclure, ma dernière question, est-ce que l'arrivée de Florence Paracuellos à la tête de la première matinale de France, celle de France Inter, même en tant que remplaçante de Nicolas Demorand en arrêt maladie, c'est un remplacement qui dure, peut-être considéré comme une petite avancée, un début de changement de paradigme? Ils auraient pu choisir un homme pour le remplacer, ils ont choisi Florence Paracuellos.
1: C'est même un changement plutôt bienvenu, puisque le début de l'année avait commencé avec le remplacement de Salamé par Duhamel. Donc, en gros, on revenait en arrière en mettant deux hommes à l'antenne, plutôt qu'avoir ce diptyque homme-femme. Et donc, le fait est que Paracuellos a été choisi pour remplacer Domorant, qui est donc, comme vous l'avez dit, en arrêt maladie. Et c'était assez amusant, entre guillemets, parce que finalement, on a dû attendre d'avoir besoin de quelqu'un dans l'urgence, qui en plus était... Florence Paracuellos avait vraiment dit qu'elle ne souhaitait pas forcément du tout retravailler en matinale. C'était l'ancienne voix. Elle était connue, elle avait présenté le journal de la matinale de France Inter, parce qu'elle était mère, justement, et qu'elle avait envie de consacrer plus de temps ailleurs. Et donc, le fait est qu'elle a accepté, et que ça dure, et qu'en fait, ça marche. La matinale demeure très écoutée. C'est plutôt une voix qui est entendue. Et franchement, j'ai très hâte de voir la grille de rentrée de France Inter. On voit qu'il y a eu des efforts de fait sur les week-ends, déjà, où on a aussi un duo homme-femme. À quand Florence Paracuelos seule à la tête de France Inter? Ça, j'aimerais bien savoir.
0: Eh bien, on le saura peut-être cet été quand la grille des programmes des radios sera annoncée. Déborah Gay, merci beaucoup pour cette interview. Je rappelle le titre de votre ouvrage, Radio non féminin, monde masculin. C'est aux presses universitaires du Midi dans la collection En tout genre. Déborah, vous étiez en direct de Toulouse. Je vous remercie pour cette interview.
1: Merci à vous pour votre invitation.
0: En avril dernier, Canal B avait installé un plateau pour un direct au premier festival des médias indépendants, lors duquel j'avais invité deux voix féminines emblématiques de Canal B, Anne-Yvonne Rogue aka Nini et Stéphanie Thomas aka Steve. Pour parler de la place des femmes dans les radios associatives, on écoute ou on réécoute cette interview.

0: Eh bien, vous allez en voir des femmes et vous en entendez à l'antenne de Canal B. On est quatre autour du plateau, quatre femmes. On va parler des filles à la radio et notamment dans les radios associatives. Et là, le bas blesse. Je vous l'ai dit, à Canal B, on donne la parole aux concernés. Et j'ai donc la joie, le plaisir immense d'accueillir celles qui ont ouvert la voie aux voix des filles à Canal B, Steve et Nini, Stéphanie Thomas et Annie Vogue. Bonjour mesdames.
1: Bonjour.
2: Merci pour ce lancement magnifique.
1: Et merci pour l'invitation.
2: Et pour l'invitation.
1: Voilà.
0: Alors le lancement, il est pas anodin. On a parlé en préparant l'émission d'une certaine Rose Lamy aime bien, ascendant beauf, et qui parle de Michel Sardou notamment. Ça m'a donné comme ça une petite idée. Désolée si vous l'avez dans la tête pendant 3 jours. C'est pas grave. Alors hier, j'ai interviewé dans les héroïnes, auto-promo, j'ai interviewé Déborah Gay, une enseignante chercheuse, autrice de Radio Non féminin, monde masculin, ouvrage dans lequel elle démontre que la radio est un média et le média le plus inégalitaire envers les femmes, que c'est un miroir de notre société patriarcale. Vous, Steve, Nini, quand vous arrivez à la radio dans les années 90, pour vous faire une place, il a fallu copier les codes masculins, reproduire des attitudes de mec, c'est ça ?
1: Alors moi, c'est comme ça que je l'ai vécu. Alors moi, je représente la phase paléolithique de l'histoire de Canal B, puisque au tout début des années 90, au mi-temps, comme on dit, comme disent les vieux, au mi-temps des années 90, j'ai eu l'audace avec une amie de me dire si on faisait une émission à Canal B, bon, pourquoi pas ? Et donc, effectivement, on a sollicité le directeur d'antenne pour pouvoir intégrer la radio. Alors, ce qui est assez drôle, c'est que on voyait défiler de nouveaux animateurs tous les jours. Il y avait une nouvelle émission qui s'installait sur les grilles, et nous, il a fallu qu'on fasse une bonne dizaine de maquettes pour pouvoir donc être accepté.
0: Est-ce que cet ami, c'était Steve ?
1: Non, c'était Caro.
0: Caro, Caro et Nini qui font voilà. 10 pilotes avant de pouvoir prendre l'antenne.
1: Exactement, ouais. On a fait 10 pilotes, alors c'était des pilotes en plus qu'on vivait de façon hyper anxiogène, puisque derrière la vitre, alors que Caroline et moi, on faisait de notre mieux pour faire cette proposition de maquette, on avait chef debout, les mains dans les poches, qui nous écoutait attentivement, et puis qui pouvait arrêter la maquette ou qui pouvait, à la sortie d'une heure de maquette, nous débriefer de façon un petit peu sévère.
0: Chef, c'est Yvan Penverne qui était à la création de Canal B en 84. Steve, tu dirais la même chose quand tu es arrivé à Canal B il y a quelques mois, années, voilà.
2: Alors moi, je suis arrivée pas au mi-temps, mais au temps plein à Canal B, un tout petit peu après Nini, et c'est pas tout à fait la même histoire, mais à peu près les mêmes conséquences. À l'époque, il y avait très peu de voix féminines à Canal B, à part Nini et Caro qui avaient eu enfin un créneau d'émission, et donc on entendait assez régulièrement. Et donc, il y avait deux jeunes garçons à l'époque qui voulaient absolument faire de la radio, et Chef leur disait « Oh non, c'est chiant, tiens, mais si vous aviez une voix féminine, ça pourrait être vachement mieux. » Et donc, ces deux garçons-là ont cherché une femme, et c'est comme ça que je suis arrivée. Je ne les connaissais pas. On s'est rencontrés en salle des profs pour la petite histoire avec un des deux animateurs de ce qui est devenu l'émission Frisson après. Et donc, ils ont fait une maquette avec moi, qui du coup n'avait jamais fait de radio, mais était assez fan de musique, donc j'étais très contente de pouvoir y aller. Et au final, le fait que je sois une femme et ma voix a fait que l'émission a été prise sur l'antenne de Canal B. Mais pas forcément pour les bonnes raisons non plus, c'est-à-dire que c'était pas du tout parce que c'était intéressant ce que j'avais à dire. Non, c'était vraiment parce que j'étais un vrai faire-valoir féminin,
0: un
2: et que c'était bien
0: en fait.
2: Un vrai
0: quota.
2: Ouais, voilà,
0: un quota, il fallait une voix féminine pour alterner, pour apporter de la douceur, parce que on se l'est dit aussi en préparant l'émission, et c'est ce que j'ai évoqué avec Déborah Gay sur les voix des femmes. Dans son livre, elle dit que certaines femmes de radio travaillent. Alors, c'est dès les écoles de journalisme, leur voix, pour qu'elle soit plus grave.
2: Mais oui.
0: Pour, ouais. Ouais. Vous l'avez fait, ça?
1: Non, mais alors, moi, j'avais le sentiment, parce que j'ai beaucoup aimé aller dans les bistrots. Donc, animatrice de Canal B qui va en bistrot, notamment au Tonton Flingueur, j'avais le sentiment qu'on me débriefait en continu. On me débriefait, Caroline et moi, hein, c'est-à-dire qu'on, j'avais constamment, un peu comme les femmes peuvent avoir très facilement des remarques sur leur corps, où on vient les interroger sur leur posture, leur façon d'être, et ben moi sur ma voix ou sur celle de Caroline, on pouvait nous dire qu'elle était comme ci, qu'elle était comme ça, qu'elle n'était pas satisfaisante, qu'elle était trop, et il y avait toujours quelque chose qui nous était ramené dans des discussions très informel, au bistrot. Et je ne suis pas persuadée que les animateurs hommes, alors j'en ai pas la certitude, hein, que les animateurs hommes avaient ce retour permanent sur leur voix.
0: Non, sans doute pas. Alors, moi, j'ai posé la question à Déborah Guest si elle avait un exemple. Et elle me dit, en fait, les voix d'hommes qui vont être critiquées, c'est les voix d'hommes féminines. Les hommes qui parlent de façon trop aiguë, on va leur dire maintenant, mais en fait, il faudrait que tu aies une.
1: Ça y est, ça me revient, Valérie Pécresse. J'avais hyper envie de citer Valérie Pécresse.
0: Ouais,
1: mais Valérie Pécresse. Mais si,
0: tu viens de plomber l'ambiance.
1: Mais non, vous allez voir, Valérie Pécresse, elle a fait des stages de communication en long, en large et en travers. À mon avis, elle a craqué son CPF. Pour
0: l'argent de la région Île-de-France, surtout.
1: Exactement, pour pouvoir baisser le ton de sa voix. Vous vous souvenez que c'était ce qui était reproché à, comment elle s'appelle l'autre là,
0: Sandrine Rousseau.
1: Non, Ségolène. Et en fait, la question
0: Ségolène Royal, ouais.
1: Voilà, cette question de la voix, hein, est un vrai sujet. Quand tu évoquais le fait qu'on demande aux femmes, eh bien, d'avoir des voix plus basses, c'est ce qui est arrivé à cette pauvre Valérie Pécresse que je plains infiniment.
0: Bah oui, bien sûr. Écoute, on va la laisser là où elle est,
1: ouais, hein,
0: dans sa petite tour d'ivoire de la région Île-de-France.
1: De Neuilly.
0: Ouais, je sais pas où elle habite.
1: Ouais,
0: hein, j'ai pas envie de savoir. Steve, tu me disais que la musique indé des années 90, c'était l'apanage des mecs, ouais. En mode boys club. Comment on fait entendre sa voix de femme dans fin des années 90 dans ce milieu?
2: Et ben justement, c'est très compliqué parce qu'effectivement, alors moi j'étais une fan de musique indie rock, indie pop, etc., etc. Et effectivement, en face de moi, je n'avais que des hommes. Tous les médias relatifs à ces musiques-là étaient des médias à l'époque écrits par des hommes pour des hommes. Je pense aux Inrecuptibles, je pense à Magic. Il y avait très peu de copines à moi qui lisaient ça. En fait, c'était vraiment les messieurs, les hommes à côté. Et donc moi, quand j'arrivais à la radio, donc avec les deux jeunes hommes avec qui j'étais et que j'essayais de passer des morceaux de musique, il y avait quand même assez systématiquement un truc du genre « Oh, encore une musique de pleureuse. Oh, mais c'est chiant ce que tu nous mets là. Oh, encore de la folk. Tu veux pas changer de registre un peu ?» Et eux, quand ils mettaient leur musique, bah, tout de suite, c'était génial, c'était fun, c'était vraiment ça qu'il fallait écouter. Puis il y avait vraiment un truc beaucoup plus organique, plus chouette, quoi. Et j'ai eu vachement de mal, ça a pris des années, je pense vraiment, à réussir à, alors non pas à imposer la musique que j'aimais, mais en tout cas à réussir à en parler sans qu'elle soit débinée systématiquement par les deux personnes avec qui j'étais, qui par ailleurs sont des amis et avec qui on s'entend très bien. Mais ça a été très très compliqué. Et je pense que c'est vraiment lié à ce truc de les nanas sont pas hyper capables de programmer ou de jauger de la musique parce qu'en fait elles réfléchissent avec leur cœur et pas avec leur tête. Alors que nous les mecs, on est quand même hyper capables de savoir que ça c'est bien, ça c'est pas bien, ça c'est de la merde et ça c'est pas de la merde. Et donc c'est pour ça que quand on a discuté de l'émission, je te parlais de Rose Lamy, le bouquin Ascendant Beauf, parce que t'as aussi beaucoup de classisme là-dedans, voire d'élitisme. Hein. C'était vraiment le truc de dire, si t'écoutes pas de la musique indie rock, t'es vraiment un gros naze, laisse tomber. Alors, passer un mash-up comme celui que t'as passé en ouverture d'émission, si j'avais fait ça à l'époque dans Frisson, mais je me serais fait démonter, très clairement, et par les collègues.
0: Qui te dit que je vais
2: collègues.
0: Pas me faire démonter
2: mais
0: lundi matin au
2: bureau? Mais quand même,
1: non. Probablement pas.
2: Je pense
0: non,
2: pas.
0: On a vachement
2: non.
0: Évolué.
2: Il y a beaucoup plus d'ouverture d'esprit, je trouve, aujourd'hui, et à Canal B notamment, parce que c'est une radio que j'écoute beaucoup, toujours. Mais quand même, on est plus à cet endroit de ça c'est cool et ça c'est naze. Et si t'écoutes ça, t'es vraiment un gros naze, quoi.
0: Tu me fais une transition, puisque vous l'avez dit aussi, il y avait quand même, malgré tout, une grande liberté à Canal B, Liberté de ton, Liberté de passages musicaux. Ça vous a permis de vous sentir à l'aise au bout d'un moment et de trouver votre place que vous auriez peut-être pas trouvé dans un média plus mainstream, une radio plus classique. Nini, je te vois réfléchir. Est-ce que la liberté de ton, la liberté tout court dans ce média libre et indépendant qu'est Canal B, t'a permis de trouver ta place plus facilement?
1: Oui, oui. Alors, une fois passée cette période où on avait vraiment le sentiment d'être sous le regard ou sous l'oreille de chef-chef et puis de n'importe quel auditeur de Canal B, où on avait vraiment l'impression d'être extrêmement scruté. Alors, il faut pas oublier que moi, quand j'ai commencé à Canal B, il n'y avait que des émissions musicales avec des hommes. Donc, ton émission de hardcore, ton émission de machin, ton émission de bidule, tous les styles musicaux étaient représentés. Il y avait exclusivement des hommes et chacun arrivant avec son courant musical préféré. Et nous, avec Caro, on arrivait avec une émission de blabla, hein, une émission où on avait envie de raconter des choses, on parlait surtout de culture, d'activités culturelles locales, on s'est mis beaucoup à parler de politique, on a commencé, on a aussi fait des émissions en public, hein, sur des questions politiques. Je me souviens d'une émission sur les 35 heures, mais qu'est-ce qui nous a pris? Enfin bref, on avait des envies comme ça, assez improbables, et justement on avait une espèce de liberté, on se dit, tiens, on va faire une émission sur les 35 heures, parce que les 35 heures c'est génial. Et puis on trouve un bar, et puis Yvan vient nous faire la technique, et puis on se retrouve à faire une émission où on invite des économistes locaux, des sociologues locaux, et on se met à aborder un sujet qu'on ne maîtrise absolument pas, mais avec heureusement des invités qui ont tout compris. Et on arrivait à... Il y a eu un moment donné où en fait il y avait... Mais peut-être par notre masculinisme... Hein, c'est ça le problème. C'est-à-dire que j'ai le sentiment que c'est surtout qu'on on s'est battu comme des lionnes pour avoir notre place, on a obtenu notre crédibilité. Partant de là, on était suivis dans toutes les possibilités. On pouvait avoir des idées farfelues. On nous disait, OK, on y va. Puis c'est, alors, si vous voulez, on y va. Mais je ne suis pas persuadée qu'on ait obtenu cette place par des questions... Enfin, on les a obtenues par des questions de genre, mais...
0: En étant sur des codes masculins.
1: Sur des codes masculins,
0: complètement. Voilà, en allant au bistrot boire des coups, voilà. Et en réfléchissant à la musique que vous alliez passer et à la façon de parler.
1: Ouais, tout
0: c'est,
1: à fait.
0: C'est, la, ouais. C'est ça, la façon de parler. Steve, au niveau de la liberté laissée à Canal B, ton sentiment là-dessus, et puis après, pour finir, peut-être sur l'évolution, je l'ai dit, vous avez ouvert la voie aux voix des femmes à Canal B. L'évolution ces dernières années là-dessus.
2: Sur la liberté, ça a été aussi une évolution. En tout cas, moi, ma liberté à la radio, elle a évolué au fur et à mesure que j'ai évolué à Canal B, et plus tard dans l'affaire Arok. Mais je regarde Nini, parce que Nini nous a rejoint dans l'émission Frisson pendant quelques années, et ça a été vraiment des moments de grande liberté où là, pour le coup, on était plus que légitime, on posait vraiment le cadre, et finalement on pouvait faire ce qu'on voulait, ça marchait, quoi. Donc on est arrivé avec des éditos, des invités, des extérieurs, on a fait une multitude de choses complètement folles qui paraissent même irréalistes aujourd'hui. Je me souviens de, c'est anecdotique, mais on avait décidé, là c'était avec une autre femme de Canal B qui s'appelle Marina Le Guenec, d'aller faire des lectures de recettes de cuisine façon érotique sur un festival rennais, juste pour voir si ça allait prendre ou pas. Et en fait, ça prenait à mort. Donc, on s'est beaucoup amusé avec ça, de voir devant nous des gens très, très rouges écouter nos recettes d'aubergines et de courgettes. Voilà. Bon, on a joué beaucoup sur les codes. On les a renversés. Et je trouve que, donc, je te parlais de progression, c'est que ça évolue de plus en plus et que la liberté aujourd'hui que j'entends, moi, dans l'antenne de Canal B, elle est non seulement liée à la diversité des genres qu'on peut entendre, à la diversité des sujets qui sont abordés aujourd'hui par les animatrices et les animateurs de Canal B, et à la diversité des esthétiques qui sont passées. Quand je parle de la diversité des sujets, c'est que tu disais, à l'époque, Canal B, c'était une radio musicale, donc c'était 90% de la musique, et c'était super cool. Et puis, deux rares ovnis comme celui de Nini et Caro, que moi, j'adorais, parce que c'est justement ce qui me donnait envie, en fait, d'aller. C'était un peu des modèles, vraiment, quoi. Et aujourd'hui, en fait, des modèles, on peut en trouver. Et je pense que des jeunes jeunes femmes qui ont envie de se lancer dans la radio aujourd'hui, en écoutant Canal B, peuvent très vite en fait se dire « Ah, c'est possible de parler de ça, c'est possible de parler de ça, c'est possible de pas parler que de musique, mais de parler aussi de politique, de parler d'ouverture, de parler de plein de choses. » Et donc, je pense que la liberté d'aujourd'hui, elle est bien plus grande encore que celle qu'on avait à l'époque.
0: Ouais. Eh ben, merci beaucoup, Steph et Nini. De Boulevani, c'est fini pour aujourd'hui. Je vous retrouve jeudi prochain pour ma part. D'ici là, portez-vous bien.
3: Je pense que je prends deux.

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Mesdames, mesdemoiselles et messieurs, chers et indispensables auditeurs de Canal B, bonjour. Vous écoutez 45 tours par minute, votre émission qui vous propose de la musique délicieusement poussiéreuse le lundi à 19h en direct du 94 MHz. Aujourd'hui, direction le Michigan, avec le label le plus prolifique de la ville de Détroit, l'étiquette Motown, qui pendant les années 60 était une véritable usine à tubes, avec plus d'une centaine de succès au top 10 entre 1959 et 1969. Des morceaux comme Please Mr. Postman, Nowhere to Run, Heatwave, My Girl, Baby Love, Dancing in the Streets et des dizaines d'autres encore. L'idée de Barry Gordy, la tête pensante du label, était de sortir autant de musique que possible. De fait, derrière chaque tube se cachent plus de 3000 morceaux sortis rien que pour la décennie qui nous intéresse. Une abondance pléthorique de morceaux obscurs et oubliés, parfois anecdotiques, parfois absolument fantastiques, passés dans l'ombre du succès d'un autre. Aujourd'hui donc, nous avons sélectionné une quinzaine des oubliés de la Motown. Pour vous, des 45 tours qui malheureusement n'ont pas connu le succès qu'ils méritaient et qui pourtant sont diablement efficaces.

0: See Money a été pour Barrett Strong le tout premier succès de la Motown. La version que vous venez d'écouter était enregistrée par le pianiste Richard Willey 2 ans après. Alors un peu plus brute, un peu moins subtile certes, mais diablement trépidante. Pour la petite anecdote, notre Richie Willey était à l'origine de la chanson, mais en dehors des quelques chansons qui sont sorties dans l'ombre des studios Motown, il a surtout été un arrangeur, ce monsieur Richard Popcorn Willey. Et je passe la main à mon camarade David qui lui a, malheureusement, ce ne sera pas très radiophonique, perdu sa voix ce week-end. Salut David.
1: Bonsoir, je m'excuse pour la voix.
0: C'est assez mignon, je trouve.
1: C'est encore plus sexy que d'habitude, je pense. Ça fait très radio. Bonsoir. Moi, j'adore Motown, évidemment. Quel label, quelle histoire. J'ai eu la chance d'aller chez Hitsville USA à Détroit, là où ils ont enregistré à l'époque.
0: Trop bien.
1: Très cool. Bon, ça fait un peu piège à touristes, tout est hyper cher. À l'intérieur, mais quand même, c'était cool. Mais quel label, quoi, avec tous ces compositeurs, Marvin Gaye, Smokey Robinson, l'équipe de Dozier, Holland et Dozier, tellement de hits, c'est fou. Et moi, je trouve que c'est très bien en soirée, parce que ça fait vraiment faire danser. Ça fait
0: tout le monde est d'accord, quoi.
1: Vraiment faire danser les gens. Quand tu passes tes disques et il n'y a personne qui veut danser, tu mets un gros tube de Motown et soudain, la piste est remplie. Même par les snobs qui ont peut-être bu quelques consommations assez pour sortir aussi sur un bon four-tops ou autre chose du genre. On parle souvent de la rivalité entre les Beach Boys et les Beatles, mais il y avait aussi la rivalité des charts entre Motown, le label entier, et les Beatles. Ils se rivalisaient vraiment pour dominer les charts dans les années 60. Et ils faisaient des reprises entre eux aussi, évidemment.
0: Oui, c'est vrai que les Beatles n'ont pas été les derniers, d'ailleurs, à reprendre la chanson que j'ai passée tout de suite. Money, ils ont fait ça.
1: Oui, c'est vrai. C'est vrai. Parmi d'autres.
0: Je te reconnais presque pas avec cette voix, David. Presque pas avec cette voix, David. Ça me fait tout drôle.
1: C'est peut-être une bonne chose.

0: si c'est pas un petit peu plus. Et c'est vrai que c'est très très varié. Il y a toutes les choses qu'on connaît qui sont très soul, très rhythm and blues, mais il y a aussi plein de choses qui sont parfois country, des choses qui sont jazz. C'est très surprenant.
1: Justement, je voulais souligner ça parce qu'il y avait, je sais pas, 20, 30 labels, sous-labels chez Motown, souvent spécialisés dans d'autres champs. Motown, Tamla, Gordy, comme le nom du fondateur, comme tu l'as dit tout à l'heure. Tamla, Motown, Soul Records, VIP, et bien, bien, bien d'autres. Voilà.
0: Je pense que c'est l'heure de passer de la musique maintenant.
1: Oui, je pense. On a, ironiquement, je parle beaucoup plus que d'habitude, même si j'ai plus de voix. Donc la prochaine chanson, c'est une démo de Marvin Gaye, du début des années 60. Moi, je trouve ça super. Le son est incroyable.
0: Enfin, c'est une démo qui est enregistrée à Motown. Donc ça sonne, quoi.
1: Oui, et ça n'a pas été sélectionné et c'est quand même meilleur que la plupart des chansons de cette époque. Et je pense que ça va te plaire parce qu'il y a un côté un peu caribe là-dedans, rythme assez
0: plutôt
1: des îles, quoi. Mais c'est chaloupé, comme tu aimes bien le dire.
0: Tout à fait.
1: Vas-y.
0: Marvin Gaye, le titre se nomme
1: Pastime Lover.
0: All right.

0: Alors ça c'était Kim Weston, Helpless, pas la chanson la moins connue de Motown, mais quand même pas parmi les plus connues non plus, et une bonne chanson de piste de danse Northern Soul.
1: Complètement. Moi je vais poursuivre avec quelque chose à peu près du même moment, toujours bien sûr de l'écurie Motown, avec Stevie Wonder, tiré de son album Uptight en 1965. Et il avait 15 ans, et déjà à l'époque ce n'était plus un enfant prodige, mais déjà un artiste accompli. Je vous propose le morceau Music Talk, qui est terriblement groovy. Vous ne pourrez pas vous empêcher de vous déhancher, au même titre que à peu près tous les autres morceaux qui vont suivre dans cette émission, puisque c'est dédié à Motown. David, tu voulais rajouter quelque chose?
0: Oui, est-ce que c'était... Il s'appelait toujours Little Stevie Wonder à cette époque?
1: Non, voilà, il est passé à Stevie Wonder.
0: Il a perdu le Little.
1: Voilà. Il avait démarré quoi avec Fingertips, c'était son premier tube. Ça, ouais. Là, il était vraiment tout enfant. Tu vas voir que dans la voix, on entend toujours un Stevie assez jeune, il n'a que 15 ans, mais on sent qu'il a déjà quelques années de carrière derrière lui. On écoute Music Talk.

0: Vous écoutez 45 tours par minute sur Canal B. À l'instant, The Marvelettes pour cette spéciale Motown aujourd'hui. Vous les connaissez probablement pour Please Mr. Postman ou peut-être Too Many Fish in the Sea ou encore I'll Keep on Holding On, mais peut-être un petit peu moins pour ce néanmoins génial Danger Heartbreak Dead Ahead. Ce morceau est sorti à une époque où les Supremes dominaient la scène et donc de fait ce 45 tours était passé un petit peu inaperçu. Et pourtant, il y a tout ce qu'on adore chez Motown. On a un rythme entraînant, un tambourin droit devant, des chœurs qui répondent au chant lead et une mélodie évidemment qui vous attrape par le callback. Tout ça se termine dans vos jambes en élastique. C'était The Marvelettes et je passe la main à mon camarade Mr. Culpepper.
1: Ensuite, ça va être Marv Johnson, Come to Me. Et c'est notable juste parce que c'est le premier disque qu'ils ont sorti.
0: Le premier de la Motown ever.
1: Mais c'était chez Tamla, mais c'est devenu Motown.
0: Oui. On ne va pas rentrer dans ces petits détails.
1: C'était en 59.
0: Ok, here we go.
1: Et tu vas voir que le son, c'est pas encore là.

0: Alors ça c'était The Contours, groupe surtout connu pour leur énorme tube Do You Love Me?
1: Do You Love Me?
0: Oui, juste pour que ce soit clair, c'était Thomas qui a fait ça, pas moi.
1: Mais oui, vu que tu n'as pas de voix.
0: Énorme tube évidemment, et aussi First I Look at the Purse, titre un peu douteux, message un peu douteux. Comme thème de chanson. Whole Lotta Woman, chanson que moi j'ai apprise il y a longtemps, grâce aux Compulsive Gamblers, un des groupes de Greg Cartwright, de
1: ah oui.
0: The Raining Sound, parmi bien d'autres sûr. Groupes, Oblivions, etc., etc., etc., Parting Gifts.
1: Là tu parles d'un groupe contemporain qui a les pieds dans les années 60.
0: Oui.
1: Et les Contours, on a pu l'entendre à l'instant, c'est un groupe qui est probablement le plus sauvage de la Motown. C'est...
0: Bah là c'était assez sauvage, mais il y a deux versions de cette chanson, il y a une autre qui est bien moins sauvage que
1: okay.
0: ça, qui
1: All
0: est
1: right.
0: plus clean.
1: Eh bien, moi je reste dans le tout tout début des années 60, tu étais en 1959, moi je prends la direction de 1961. Je suis absolument complètement marteau du morceau qui arrive. Dès que je suis derrière des platines pour faire danser les gens, c'est sûr, oh. je passe ce morceau. Il se nomme Isn't She Pretty par les Temptations. Mm. Du doo-wop qui rend complètement zinzin avec des basses à la bouche. C'est le deuxième 45 tours de ce quintet vocal. C'est deux ans avant leur tubesque My Girl. Ça n'a pas grand chose à voir, mais c'est... Aïe, aïe, aïe, aïe, aïe.

0: Vous vous en êtes peut-être rendu compte, il y a eu un petit cafouillage à l'antenne. Ce sont les aléas du direct. À l'instant, le morceau que je vous avais présenté de Temptations Isn't She Pretty, le morceau doo-wop avec des grosses basses à la bouche qui me rendait zinzin, ça c'était les Temptations. Et nous avions démarré avec un morceau qui était du pré-Motown. C'était tout juste avant, en 1958. C'était quand même signé Berry Gordy, c'est lui qui avait écrit le morceau. Et nous avions The Miracles, qui est vraiment les poulains du label, avec Smokey Robinson au chant, bien sûr, un des tout premiers titres produits par le patron du futur label, du doo-wop irrésistible. Ça, c'était les The Miracles, I Love You Baby. Il y avait juste une basse, une batterie, un sax, des voix très très haut perché. Moi, je suis complètement fan de ce genre de musique. Nous étions fin des années 50 ou tout début des années 60, là, grand bond vers 1969.
1: C'est ça, on va bien changer de sens. C'est les Supremes à la fin des, toute fin de, des années 60, avec un son. Bah, cette chanson, c'est Living in Shame. Je vis dans la honte, et c'est orchestral, c'est gigantesque, c'est énorme. Ça rappelle un peu Love Child, un gros tube pour les Supremes.
0: Oui,
1: ça, c'était pas un tube, mais c'est un peu dans le même style.
0: Mais ça vaut son petit pesant de cacahuètes.
1: Ça va.

0: Et ça, c'était The Reverend Columbus Man, un homme de Dieu qui a sorti un LP sur Tamla Motown.
1: Comme quoi, les choses sont variées sur ce label.
0: Oui, voilà, c'était évidemment du gospel. Et toi, tu étais assez surpris que je
1: mette ça. Ah, je m'attendais à ce que tu passes que des choses qui font danser à fond la caisse, de la grosse soul et du rhythm and blues, quoi.
0: Oui, bah, tu peux danser avec ça aussi.
1: Ouais, c'est une autre danse.
0: Une autre façon de danser, c'est sûr.
1: Peut-être un autre moment de la soirée.
0: Et peut-être que des gens qui vont pas trop apprécier la danse non plus.
1: C'est possible.
0: C'est un album que j'écoutais vraiment beaucoup il y a, je sais pas, 20 ans. J'écoutais en boucle tout le temps. J'étais assez obsédé par ça.
1: Uh-huh.
0: Étrangement, bizarrement. Mais j'aime bien.
1: La musique séculaire. C'est ça. Eh bien, moi, je vais enchaîner avec quelque chose de radicalement différent. Ça va être une séquence un peu anomalie, les deux morceaux qui vont suivre, qui semblent comme ça n'avoir à peu près rien à faire sur Motown. Tout d'abord, un chanteur blanc. Déjà, il faut le noter, c'est assez rare chez Motown. Celui-ci est canadien et pour un morceau, eh bien, un peu groove, du groove de Motown, mais quand même surtout du garage plein de fuzz. Il s'agit de R. Dean Taylor et le morceau se nomme There's a Ghost in My House. C'est un petit peu comme si la soul rencontrait de la pop hantée, c'est sombre, mais ça balance.

0: Du garage adolescent sur Motown, comme ça, ça a l'air étrange sur le papier, mais ça fonctionne quand même sacrément bien. De la hargne tranchante, scandée avec des voix et des guitares, mais soutenue par une section rythmique foutrement efficace. Une reprise d'une autre anomalie, Love's Gone Bad, à la base, c'était chanté par Chris Clark, une autre blanche du label Motown, et qui était, elle, la secrétaire, et qui a réalisé quelques 45 tours pour le label, et qui a fait plutôt des choses un peu moins énervées que cette version que vous avez entendue à l'instant, de ce qu'on caractériserait comme étant de la blue-eyed soul pour Chris Clark, mais ça a été repris un tout petit peu après par un groupe de Détroit nommé The Underdogs. Ça datait de 1967 et je suis terriblement fan de ce morceau. Je passe la main à mon camarade David Culpepper.
1: Ben là, je vais vous mettre encore une chanson de Kim Weston. Encore une chanson un peu connue, mais pas si connue que ça. Pour ceux et celles qui fréquentent les pistes de danse, oui, probablement. C'est Take Me In Your Arms, Rock Me A Little While.

0: Vous écoutez 45 tours par minute sur Canal B. L'émission spéciale Motown se conclut avec deux morceaux de Henry Lumpkin.
1: Oui, vous vous trompez pas, c'est bien la voix très connue de Henry Lumpkin qui était bien présente là.
0: Ça ressemblait en effet, comme tu le disais hors antenne, à James Brown. À l'instant, Mojo Hannah, un mélange de blues et d'imagerie vaudou, des années avant que le Louisianais Dr. John n'en fasse son fonds de commerce. À l'instant, Henry Lumpkin qui ne sera pas vraiment une star de Motown, mais qui nous a pondu quelques pépites, comme le morceau à l'instant, Mojo Hannah de 1962, et celui que tu avais passé préalablement, qui se nommait
1: Don't Leave Me.
0: Don't Leave Me.
1: Très désespéré. Comme,
0: et pourtant, comme c'est bien chanson. ce que nous allons faire. Nous allons se lever. Hein? It's time to leave. On conclut cette émission avec les morceaux un petit peu oubliés de la Motown qui regorge de tellement de pépites que probablement vous aurez droit à un nouveau numéro de ce même acabit. On va se quitter avec un instrumental, un des tout premiers instrumentaux de la Tamla Motown qui sonne comme si ça sortait d'un club enfumé. Ça sera signé des futurs Funk Brothers, le groupe de la maison, celui qui était derrière quasiment tous les morceaux, tous les singles sortis sur Tamla Motown dans les années 60. À l'époque, en 1959, il se nommait The Swinging Tigers et il nous interprète Snake Walk pour se dire au revoir et à la semaine prochaine. Bye bye.
1: Au revoir.

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4: La mécanique aléatoire, c'est une heure de musique prise au hasard dans la discothèque de Canal B. Et aujourd'hui, on commence cette émission avec Magazine.

Magazine avec Sweetheart Contract en 1980 sur The Correct Use of Soap, le troisième album du groupe mené et fondé par Howard Devoto, ex Buzzcocks, qu'il a quitté 3 ans auparavant, juste après la sortie de leur premier EP, laissant seul aux commandes son camarade Pete Shelley. Alors pourquoi ce choix et cette décision de quitter Buzzcocks? Eh bien parce que Howard Devoto ne voulait pas être enfermé, paraît-il, dans un genre musical. Magazine, ça n'a pas été vraiment une réussite niveau succès, mais faute de succès, Howard Devoto aurait préféré peut-être un peu plus de reconnaissance. Magazine dans la mécanique aléatoire, Because You're Frightened.

Les Libertines avec Agatha Lang sur Abs Bracket, leur premier album sorti en 2002. Les Libertines, la réponse anglaise aux Strokes, du moins c'est comme ça que Rough Trade, leur label, les présentait, ou du moins les a présentés. Ouais, je suis pas sûr que le groupe se voyait comme ça. Ce qui est certain, c'est qu'ils ont redonné une nouvelle vigueur au rock anglais et au rock tout court. Si, si, mais si. Bon, je suppose que vous savez tous que les deux figures centrales du groupe, c'était Carl Barat et Pete Doherty, que l'un était fan des Smiths, Pete Doherty, et oui, Nobody is Perfect, et que l'autre, Carl Barat, ne jurait que par le Velvet Underground. Alors après ça, il ne faut pas s'étonner que ces deux-là n'arrêtaient pas de se prendre le nez. Les Libertines, encore une fois, dans la mécanique aléatoire, avec Vertigo.

Les U-Turns avec The U-Turn Fever sur Who Killed the U-Turns, qui est le premier album de ce groupe de Liverpool, un album sorti en 2004. Au tout début de la formation, ils étaient quatre garçons dans le vent, et parfois, et de plus en plus, Abby Harding, la petite amie du batteur et accessoirement saxophoniste, les rejoignait sur scène et elle va devenir naturellement la cinquième membre du groupe. Alors, est-ce la réaction du public ou ont-ils pris conscience, ces garçons, de ce qu'elle pouvait leur apporter, ou alors tout simplement ça s'est fait tout seul. En tout cas, ils ont bien fait de l'intégrer. Les U-Turns dans la mécanique aléatoire avec Pressure Point. Allez.

Suède en 1993 avec The Drunners, un titre extrait de leur premier album, un album éponyme avec une pochette qui à l'époque a choqué peut-être pas, mais qui a fait causer, dirons-nous. Cette pochette est une version retouchée et recadrée d'une photo de Tikorin où l'on voit un couple androgyne qui se galoche. Bon, il n'y a pas de quoi fouetter un chat. La photo originale était nettement plus forte, plus dérangeante, mais ils n'ont pas eu le droit de l'utiliser. Quand ce disque est sorti, toute l'Angleterre s'est précipitée dessus. Ils sont devenus la coqueluche de tout un pays qui les abandonnera l'année suivante pour un groupe de Manchester mené par deux frères, Noel et Liam Gallagher. Suède dans la mécanique aléatoire, Metal Mickey.

Steve Richards, les Australiens de Steve Richards avec Mr. Situation, un morceau tiré de State of Mind. Cet album semble sorti d'une époque bénie, pleine de bruit et de fureur, où l'énergie et l'urgence avaient supplanté la technicité et la compétence. Eh bien oui, je fais référence aux années punk, mais cet album n'est pas sorti en 1977, mais en 2020. Steve Richards, encore une fois, dans la mécanique aléatoire avec Glass.

Modular Life, Trinary System, le groupe mené par Roger Miller. Roger Miller, ex-membre et fondateur de Mission of Burma, un monsieur qui a commencé sa carrière à la fin des années 60 avec un groupe nommé Sproton Lyre. Dans ce groupe, il y avait lui et ses deux frères, Ben et Larry. Ce qu'on vient d'écouter est tiré de Lies in the Center of Your Head, un album sorti en 2019, mais très ancré, je suis d'accord avec vous, dans la tradition du rock à guitare, comme on en faisait au début des années 70, Trinary System dans la mécanique aléatoire, Somewhere the Eternal.

Alain Bachung en 1982 avec C'est comment qu'on freine, qui est le morceau qui ouvre Plaie blessure, un album fait en partenariat avec Serge Gainsbourg, un album pas très facile d'accès, c'est un euphémisme, un album exigeant qui n'a pas été très bien reçu à sa sortie. C'est vrai qu'après Gabi au Gabi, cette nouvelle orientation musicale a désarçonné quelque peu et surpris pratiquement tout le monde. Certains ont même parlé de suicide commercial. On pourrait leur donner raison, puisque cet album ne s'est pas vendu, mais ça a donné à Bachung une crédibilité auprès d'un public exigeant, amateur de musique pas comme les autres, c'est-à-dire vous et moi. Bachung dans la mécanique aléatoire, Lavabo.

Ce Mamas and the Papas avec For the Love of Evie sur The Papas and the Mamas, un album de 1968, l'année de la fin du groupe. Cet album a été enregistré dans la douleur. John Phillips est devenu de plus en plus mégalo, ce qui commence à gonfler sérieusement les trois autres. Cass Elliot songe déjà, elle, à une carrière solo. Cette tension au sein du groupe donnera un album pas franchement folichon, ça aurait dû être le dernier, mais pour éviter un procès avec leur maison de disques, puisque contractuellement ils leur devaient encore un album, ils retourneront en studio en 1971 en faisant bien attention de ne pas se croiser pendant l'enregistrement de cet ultime album. Les Mamas et les Papas dans la mécanique aléatoire avec Mentions.

0: Bienvenue dans Dents Creuses, un espace radiophonique libre dans lequel on vous propose de réfléchir à plusieurs sur des sujets qui ont trait au territoire, à là où nous vivons, à là d'où nous venons, à là où nous allons. 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
1: Nous sommes Bigmo et Ali. Nous sommes toutes deux urbanistes, facilitatrices, médiatrices, mais pas que. Nous proposons cet espace pour partager des réflexions qui émergent dans notre pratique professionnelle, mais qui n'en restent pas moins universelles. Charge à nous de faire de cet espace radiophonique un endroit dans lequel on se comprend, dans lequel on fait commun, dans lequel on fait politique. À nous et à vous les micros.
0: Alors, ce qui nous a embarqué dans cette nouvelle émission avec Ali, c'est une discussion pendant les élections municipales à Rennes, où j'ai eu un tract dans ma boîte aux lettres, un tract de Thomas Rousseau, candidat LR pour la mairie de Rennes, avec un slogan un peu étonnant, « Fier d'être aîné ». Et ça a débouché sur une discussion avec Ali. Parce que ce sujet, il me titille neurone depuis un bout de temps. La fierté d'être de quelque part, la fierté de venir de quelque part, et d'autant plus quand on est un personnage politique de droite et qu'on est fier d'être aîné, donc fier d'un territoire qui est de gauche depuis 1977. Donc je trouvais que c'était un hommage tout à fait intéressant à la politique municipale de Rennes pour un opposant politique. Bref, on a pas mal discuté de ça parce que le sujet revenait aussi de différentes façons entre nous depuis un bout de temps. Et en gros, notre discussion, son sujet, c'était un peu de se dire à quoi ça rime d'être fier de venir de quelque part. Nous, on sent que c'est un sujet qui nous habite, qui peut parfois, chez l'une ou chez l'autre, créer de l'incompréhension, même un côté un peu de la colère contre une forme d'absurdité du rapport au territoire. Et on s'est dit, bah banco, première émission, on va parler de ce sujet, on va essayer de le décortiquer pour passer du seum à la compréhension.
1: Et pour démarrer tout ça, on vous propose de définir les termes du sujet. Notre terme principal, c'est fierté. Hein, dans à quoi ça rime d'être fier de venir de quelque part, c'est quoi la fierté? On a trois définitions qui s'offrent à nous dans tout bon dictionnaire papier ou en ligne. La première définition recouvrirait une attitude arrogante, une attitude de morgue, le sentiment d'être au-dessus, le sentiment exagéré de sa propre valeur. On pourrait parler de hauteur, d'infatuation, de suffisance, de vanité.
0: Ouais, c'est là où peut-être que le mot fierté, il nous met mal à l'aise avec Ali. C'est peut-être ce côté-là de rapport à soi un peu trop, je trouve pas le mot, un peu trop suffisant, pédant, etc.
1: Ouais, c'est vraiment par rapport à soi-même, on s'est moi par rapport aux autres, mais pas avec les autres.
0: Ouais, exactement.
1: Heureusement, Bigmo, j'ai une deuxième définition à te proposer. La deuxième définition recouvrirait plutôt l'indépendance de caractère, la fierté comme amour propre qu'on nourrit, et donc plutôt l'idée d'avoir le sentiment soi-même de son honneur, de sa dignité, de sa noblesse. Et ouais. Donc la fierté, elle est plutôt vue comme un sentiment intérieur.
0: Ouais, il y a un truc un peu, c'est la fierté qu'on essaye de créer chez le psy. Il y a un truc un peu thérapeutique, être bien avec soi-même. Donc du coup, avoir une estime de soi, cultiver cette estime de soi pour être bien avec les autres, si
1: ouais.
0: On résume.
1: Et sans forcément se positionner par rapport à autrui, mais en tout cas plutôt moi par rapport à moi-même.
0: Ouais.
1: Et une troisième définition, assez différente des deux premières, qui fait référence à plutôt un sentiment d'accomplissement, de contentement, de satisfaction par rapport à une action.
0: Ouais, je crois que celle-là, c'est le détroit, c'est la définition qui me met le plus à l'aise, ou qui du coup va un petit peu redorer le blason de la fierté, puisque là on a une responsabilité vis-à-vis de la fierté, on a une certaine agentivité, c'est parce que j'ai fait quelque chose que je tire un sentiment de fierté. C'est pas un sentiment comme ça qui tombe du ciel ou qui vient nourrir un mauvais ego chez moi.
1: Et donc on met ces trois définitions de la fierté dans notre bagage pour réfléchir pendant une heure. Et on va y ajouter quand même la définition, une définition qui nous parle bien avec Big Mo, de l'idée de venir de quelque part. Pour définir cet ensemble de mots, cette expression, on s'appuie sur les travaux de la géographe France Guérin-Passe, qui propose une dimension, une définition multidimensionnelle de cette idée d'ancrage territorial, de venir de quelque part. Elle l'articule autour de quatre notions. D'abord, le lieu d'origine perçu, d'où je me sens venir. Deuxièmement, le lieu d'attachement affectif, là où je me sens bien. Troisièmement, le lieu de projet, là où je me vois vivre. Et enfin, quatrièmement, le lieu de sépulture souhaitée, là où je veux reposer. Big Mo, je crois que ça te parle un petit peu.
0: Ça. Ouais, ça me parle, parce que je trouve que la définition est super banco. Enfin, elle répond à 100%, j'ai l'impression de répondre dans son avancement. Je vois d'où je viens, je vois là où je me sens bien, je crois que je commence à voir là où je veux vivre. Par contre, je suis très mal à l'aise sur le lieu de sépulture, je ne sais pas du tout où je veux que mon corps gisse.
1: Donc bon, le truc de Thomas Rousseau, le tract, ça nous a un peu énervé, ça nous a créé de l'incompréhension. On trouve que c'est un peu simpliste de présenter les choses comme ça, fier d'être aîné. Mais ça nous crée aussi des vraies questions existentielles. Big Mo se pose la question de là où elle veut être enterrée, ou en tout cas là où elle veut reposer. On vous propose d'aller voir un petit peu pourquoi ce sentiment de fierté peut exister, à quoi il répond, puisqu'il existe partout. C'est bien qu'il a une fonction. Et puis finalement, la grosse question qu'on s'est posée, c'est à quel point ça peut être individuel, un sujet aussi collectif qu'un territoire.
0: Ouais, carrément. Et peut-être qu'il est venu nous titiller ce sujet parce qu'en fait, on n'a pas de responsabilité. Si on repart sur la troisième définition de la fierté avec une action, on n'a pas vraiment de responsabilité sur là où on est. Et donc, pourtant, pour certains, on en est fiers. Et nous, ça nous a fait penser à la chanson de Maxime Le Forestier, Être né quelque part, où il ramène un peu ça.

0: Je suis né quelque part, laissez-moi ce repère où je perds la mémoire. On voit bien ce besoin de s'ancrer. Et on parlait juste avant de Big Mo qui se pose la question de où est-ce qu'elle aimerait reposer. On voit bien que ce besoin d'appartenance, de venir de quelque part dans la construction psychique des individus, il est majeur, il est existentiel. Il permet d'avoir une stabilité émotionnelle et psychique dans sa propre construction.
1: Après, ce qu'il dit aussi Maxime Le Forestier, c'est qu'on ne choisit pas sa famille comme on ne choisit pas son territoire. Et du coup, c'est un peu cette ambiguïté qui est intéressante dans la chanson, entre l'absence de choix et donc on va mobiliser un sentiment de fierté alors qu'on est responsable de rien, et aussi le besoin de cette fierté qui va aller avec une recherche de repères, une recherche d'ancrage, une recherche d'éléments où on se sent chez soi et du coup fier d'être chez soi.
0: Et ce besoin-là, on le retrouve notamment dans les travaux d'un psychologue américain qui s'appelle Abraham Maslow, qui a mis en place une analyse qui s'appelle la pyramide de Maslow, qui est aussi appelée la pyramide des besoins. C'est une théorie qu'il a commencé à élaborer dans les années 40, dans laquelle il hiérarchise les besoins humains, les premiers devant être assouvis pour que les suivants soient recherchés par la personne. Au pied de la pyramide, on a la première couche, les besoins physiologiques. Respirer, s'hydrater, s'alimenter, tout ce qui tourne autour de la sexualité, du sommeil, etc. Une fois que ces besoins-là sont satisfaits, on peut aller rechercher les besoins qui tournent autour de la sécurité. Le troisième étage de la fusée, c'est le besoin d'appartenance et d'amour. Là, on retrouve nos éléments sur lesquels on est en train de réfléchir avec notre fierté de territoire. On voit bien que dans cette pyramide à 5 étages, puisque juste après ce besoin d'appartenance qui est au niveau 3, on a niveau 4, le besoin d'estime. Et enfin, tout en haut de la pyramide, le besoin d'accomplissement de soi. Et donc, on comprend bien dans ces travaux de Maslow que le besoin d'appartenance est crucial dans la construction psychique, la construction individuelle.
1: Ce qui est marrant, c'est que comme il liste des besoins et que c'est fait par un psy, il y a une façon aussi où ça vient légitimer. C'est-à-dire que c'est vraiment, c'est nommé, ça existe, donc c'est un besoin et donc c'est essentiel dans la construction de l'individu. Et là, moi, c'est Big Mo qui parle, ça vient un peu me calmer aussi sur ma tendance à trouver ça un peu absurde, la fierté de venir de quelque part. Dans cette même veine, moi je me dis, sur cette question du point de repère là, dont nous parle un petit peu Maxime Le Forestier dans sa chanson, on voit qu'un territoire, en fait, c'est un support commun pour des gens différents qui n'ont rien à voir au départ forcément les uns avec les autres. Et en fait, c'est ce territoire qui va permettre d'entrer en relation, d'échanger autour d'un dénominateur commun qui concerne tout le monde du coup. De faire lien, de faire récit. Et on se parlait de ça sur les...

0: sur la capacité dans un territoire à avoir des bonjour, ça va, ah il fait beau aujourd'hui, enfin tout ce qui est de l'ordre du small talk qui va nous permettre en fait de faire lien, de faire un petit peu communauté, mais autour d'un sujet qui n'est pas trop impactant, qui reste un sujet un peu accessoire. Et le territoire, il peut fonctionner, non pas qu'il soit accessoire puisqu'il est support, mais il peut fonctionner comme ça, comme étant celui qui fait commun, qui fait support pour une diversité d'individus, pour une pluralité d'identités. Et finalement, quand on s'intéresse à cette capacité du territoire à faire communauté, eh bien, le territoire, petit à petit, il va se construire un récit. Il va poser des valeurs. Et donc, en fait, il va intégrer certaines personnes qui répondent, ou du moins, enfin, qui sentent une résonance avec ces valeurs. C'est intéressant parce que c'est ce récit qui va nous construire un rapport de fierté ou non au territoire. Et ce qui est intéressant avec ces valeurs, c'est que si on pose des valeurs et que certaines sont intégratives, bah en fait, certaines valeurs peuvent aussi exclure d'autres personnes, de fait. Et pour ça, on va vous embarquer en région parisienne avec Carole qui parle un peu de ce sujet.
1: Moi, je m'appelle Carole et ça fait des années que je suis amie avec deux potes, Julie et Arthur. Moi, perso, j'ai grandi en Seine-et-Marne. Le 7-7, comme j'aime le dire. Alors, pas Paris, hein. Jamais Paris, la banlieue. Le champ pas si loin, le RER, Mickey, tout ça. Arthur, lui, il vient de Marseille, et Julie, elle a grandi à Toulouse. Et régulièrement, pour la énième fois, et vraiment, ils font front commun contre moi. Donc c'est un peu relou, du genre, je cite, « Non mais nous, on vient du Sud, toi t'es de Paris, hein. Puis Paris, c'est trop de la merde. » Ou encore, j'ai eu le droit, les Parisiens, mais ils sont insupportables. Et le Sud, il n'y a que ça de vrai. En vrai, je pourrais presque réciter leurs répliques à leur place. Du coup, je me tais, en fait. D'abord, parce que factuellement, je ne suis pas de Paris. Je le rappelle, je suis de région parisienne. C'est pas la même chose. Et aussi, parce que en vrai, je trouve ça un peu puéril, cette manière de toujours faire bloc pour exclure. Je pense que c'est parce que c'est plus facile de désigner l'autre comme l'autre avec un grand A. C'est comme si leur identité avait besoin de mon exclusion pour se sentir exister et se sentir solide, quoi. Et ce qui me fait marrer, vraiment, c'est que dans d'autres circonstances, bah, ils seraient loin d'être aussi unis. Et en vrai, la connivence, elle laisse super souvent place à la compétition. Mais quand je suis là, ils s'accordent et je deviens forcément le prétexte à leur unité.
0: Julie et Arthur se liguent donc contre Carole. Mais avant de se liguer, en fait, ils se reconnaissent entre elle et eux. Ils considèrent tous les deux qu'ils viennent du Sud, que ça les réunit, et donc qu'un même groupe d'appartenance peut être tracé, périmétré autour d'elle et eux, d'elle et lui. Et ça les soude, ça crée de la reconnaissance mutuelle. C'est un des dénominateurs potentiels qui permet de faire groupe et au-delà de ça, de faire société. Et le problème de ça, même si ça crée des effets sociaux très puissants, l'incidence, c'est que ça peut, pour créer cette ressemblance, on crée de l'exclusion. Là, on voit bien comment Carole, elle se retrouve complètement mise de côté et éloignée de ce qui est de ce groupe de Julie et Arthur, créant une interconnaissance mutuelle. Donc, cette fierté de territoire. On a parlé de l'appartenance, du besoin crucial, existentiel de cet enracinement. On a parlé de la reconnaissance mutuelle. Et on voit bien que, au-delà de ça, on commence à voir poindre des éléments qui commencent à bien
2: l'exclusion,
0: qui commence à bien nous questionner et qui nous pose problème, en tout cas à Big Mo et moi-même. Et puis on s'est dit, au-delà de ça, il y a encore un autre élément qui nous a interpellés, c'est plutôt autour du rap des années 2000. Ouais, carrément. En fait, dans ce qu'on raconte là de faire communauté, il y a un peu le besoin de se ressembler, mais aussi de se différencier. Et c'est marrant ça parce que nous, on se demande, mais en fait, pourquoi il y a le besoin d'être unique, d'être différent, de ne pas être pareil que les autres. Et comme tu le dis, Ali, je trouve que dans le rap des années 2000, on ressent vachement ça. Et on peut se demander si c'est pas déjà un besoin d'être considéré. Peut-être qu'avant de rentrer dans le sujet, on peut passer Panam All Stars, qui revient pas mal sur ces nuances de fierté de territoire en région parisienne.
3: Allez, on s'embarque pour un petit montage sur Panam All Stars.
4: Panam All Stars, vous allez nous montrer de quoi vous êtes capable. C'est quoi vos places?
5: C'est Nick et James.
4: Vous représentez quoi?
5: 91 et Sonne, mec.

0: sur...
1: C'est tellement un délire pour moi cette chanson. C'est Ali qui parle. Moi, je viens pas du tout de région parisienne. Je viens du sud-ouest, dans les Pyrénées. Et je capte aucun département. Si, allez, je capte le 9-3, je capte le 93. Et depuis quelques années, je situe le 7-7 parce que Big Mo, elle vient de Seine-et-Marne, du 7-7.
2: Donc, le plus grand département d'Île-de-France.
1: Le plus grand département d'Île-de-France. Donc, bon, il y a quelques. J'ai progressé, disons, en géographie de la région parisienne. Mais ce délire de se battre entre départements, enfin, juste pour moi, c'est Paris. Bah, j'ai pas trop accès.
2: Ouais, mais en fait, c'est ça qui est marrant. C'est qu'il y a un... c'est pour ça que le besoin d'être considéré, là, faut qu'on le regarde. Parce que c'est bien ça qui se joue. Et ça se joue à une micro-échelle, à celle de la région parisienne, du moins. C'est-à-dire que c'est un échange qui ne concerne que les gens qui connaissent la région parisienne, qui ont vécu en région parisienne. D'ailleurs, bon, bah, toi qui es d'une autre région, c'est quelque chose qui est presque absurde, en fait, que tu ne captes pas, qui ne te connecte pas à une réalité. Et pourtant, on sent que c'est un battle, en fait, ce son. Et chaque rappeur va venir incarner son département et présenter les éléments qui font identité dans son département. Et ce que je trouve super avec Cynic et Diams, au-delà de réentendre Diams, c'est qu'en fait, ici, le point de repère qui est utilisé pour faire communauté, à un moment donné, c'est la prison de Fleury-Mérogis. Et donc, le fait de venir au parloir voir les membres de sa famille s'ils sont détenus à la prison de Fleury-Mérogis. Et ce qui fait communauté, par rapport à l'exemple, je sais pas, qu'on avait tout à l'heure avec Carole, la mer, le soleil pour le sud, ici c'est plutôt un parcours de vie difficile, un territoire qui connaît des galères, et donc la capacité des gens de ce territoire à s'en sortir. Et donc finalement à affronter une difficulté qui est plus grande que la norme. Et ça raconte pas mal le besoin d'être considéré. On est allé voir du côté de Erving Goffman, qui est un sociologue dans les années 60, et qui lui parle de stratégie de retournement du stigmate, c'est-à-dire comment un individu qui a un attribut discréditant, donc un stigmate, ici venir d'un quartier dit défavorisé, va refuser l'assignation identitaire et développer une stratégie de gestion de son identité, pour en faire une ressource valorisante. En gros, j'ai dépassé des obstacles plus nombreux, plus structurants que la majorité de mes interlocuteurs, de mes interlocutrices. Donc moi, je dois être considérée, écoutée, regardée comme ayant traversé cette difficulté. Et ça, c'est assez intéressant de voir en fait que la fierté d'un territoire, elle ne part pas seulement finalement que d'éléments vus et perçus comme étant positifs. Ça peut aussi venir d'éléments vus et perçus comme difficiles.
1: Oui, parce que tu peux avoir cette stratégie de retournement du stigmate, mais parfois, le stigmate, il reste coincé et tu n'arrives pas forcément à mettre ça en place. Ça n'empêche pas automatiquement de ne pas avoir une fierté de territoire qui se construit, mais elle va se construire différemment. Et par exemple, sur ce sujet, il y a des travaux hyper intéressants d'une sociologue qui s'appelle Yolande Rioux, qui a travaillé sur le Berry. Alors, je ne savais pas où était le Berry, donc je vous le dis tout de go. Ouais,
2: par contre, il va vraiment falloir sortir de Tarbes, ouais. Quand même.
1: Le Berry, c'est autour de la ville de Bourges, dans les départements du Cher et de l'Indre. C'est un ancien pays. Et Yolande Rioux, donc, s'est demandé comment un territoire se construit comme un espace vécu, un espace signifiant pour ses habitants et habitantes, en particulier quand son image est dépréciée. Et en fait, elle montre comment les habitants du Berry se sentent bien sur leur territoire, ils y sont attachés, etc. Mais ils ont du mal à le dire, à dire qu'ils sont fiers de leur territoire, parce qu'il y a un énorme décalage entre leur pratique et leur bien-être sur leur territoire et les discours très dépréciatifs qu'ils peuvent recevoir de l'extérieur sur leur territoire. Et notamment, on parle des discours médiatiques qui renvoient à l'idée que le Berry, c'est un territoire vide, vieillissant, marginal, etc. Et qui, petit à petit, est intériorisé par les habitants, qui s'auto-dévalorisent ensuite. Et ce qui est hyper intéressant, c'est que Rioux, dans ses travaux, elle montre qu'il y a quand même une fierté territoriale qui se construit, mais différemment. Elle ne va pas passer par un discours identitaire revendicatif qu'on pourrait trouver dans des régions très affirmées comme la Bretagne, comme le Pays Basque, etc. Ouais. Mais plutôt là par une dimension intime qui est liée au quotidien, liée à la tranquillité, à la nature, au paysage, aux ambiances et aux relations sociales de proximité. Elle parle, elle, Ryu, d'une fierté du bien-être ou de badinage territorial. J'adore cette expression, je la trouve magnifique. On est fier de ce que le territoire permet de vivre dans un rapport quotidien et simple et pas forcément dans ce qu'il représente, ce qui n'entraîne pas une dimension revendicative de cette fierté. Et donc, nos histoires de retournement de stigmates, ils interviennent pas forcément toujours dans ce rapport complexe au territoire, mais les fiertés de territoire se construisent dans des contextes très différents.
2: C'est marrant quand tu dis ça, parce que je trouve que au-delà du besoin d'être considéré, ça amène un besoin encore plus fort, qui est peut-être celui du besoin d'exister. Quand tu prends l'exemple du Berry, ça me fait penser à plein d'autres territoires, la fameuse diagonale du vide là qu'on apprenait à l'école primaire et au collège. Et donc aussi, on a pas mal de territoires qui sont un peu dans une fierté du « coucou, je suis là, j'existe, je suis sur la carte en fait ». Et donc de créer aussi un contre-récit pour nommer ce qui fait communauté. Des fois, ça peut passer aussi par du second degré autour de la campagne, autour du vide, autour de l'ennui. Enfin, on a pu l'avoir nous-mêmes dans nos parcours d'enfants.
1: C'était comment Camini ? Ça me fait penser à ça,
2: Camini,
1: je sais plus
2: c'était,
1: la chanson.
2: C'était en ouais, alors j'arrive plus à me rappeler la chanson.
1: Ou je sais plus.
2: Ouais, et c'était c'était un peu ça. Je me rappelle que dans le clip, il y avait des vaches, par exemple,
1: grave.
2: Et qu'il avait ce regard un peu ironique sur la campagne et de dire en fait, c'est ça mon identité et ça en est quelque chose de valorisant et au moins maintenant, vous voyez où c'est. Et dans cette logique en fait d'exister, on peut avoir donc le besoin de dire en fait, je suis sur la carte et on peut aussi avoir le besoin de dire juste là, sur mon territoire, vous racontez n'importe quoi et moi je vais remettre de la vérité dans le récit. En gros, vous parlez mal de moi quand vous parlez mal de mon territoire. Et là encore, ce qui est intéressant, toujours dans le rap des années 2000, qui est un fort indicateur pour connaître notre âge, on va avoir pas mal cette élaboration d'un contre-récit pour dire non, ça c'est une pensée qu'on projette sur nos territoires, nous on va vous raconter ce qui se passe vraiment. Et ça peut être pas mal pour ça d'aller faire un tour du côté de Kerry James qui parle un peu des deux France.

0: Elle est dans un kiff là.
1: Ouais, c'est le kiff absolu, c'est le kiff absolu. Donc rap des années 2000, qu'est-ce qui se passe dans les années 2000
0: Big Mo, qu'est-ce qui se passe dans les années 2000
1: J'ai tout de suite vous le dire. Les années 2000, bah, déjà on a les révoltes en 2005 dans les banlieues de la région parisienne. Et c'est intéressant de remettre ce contexte pour écouter cette chanson, parce que dans ce contexte, en fait, on a un gouvernement qui accuse les banlieues de générer un sentiment, enfin même pas un sentiment, de générer une insécurité dans la société. Et donc il y a le choix de ce bouc émissaire incarné par les banlieues et qui est bien ciblé par Nicolas Sarkozy, qui parle même de nettoyer les banlieues au Karcher.
0: Nicolas Sarkozy, à l'époque ministre de l'Intérieur.
1: Tout à fait. Et ce qui est intéressant ici, c'est dans cette chanson de Kerry James, c'est bien l'élaboration de ce contre-récit, de s'opposer au discours dominant qui est en place dans les années 2000 et d'essayer de donner à voir, j'ai envie de dire, les réalités. En fait, il n'y a pas une banlieue, il n'y a pas une réalité, et d'essayer de rééquilibrer le rapport de force. Clairement, il réutilise aussi ce retournement de stigmate, c'est-à-dire de partir du plus difficile pour aller plus loin, et il appelle en fait la France 2 à se remettre, à remonter pour pouvoir s'opposer au discours dominant de la France 1. Et ça, on le retrouve dans pas mal du coup de rap des années 2000, je trouve. Donc finalement, là tout ce qu'on voit, c'est un peu de se dire que la fierté du territoire, elle est pas seulement géographique. Elle est aussi, elle renvoie aussi finalement à beaucoup d'autres choses. Ici, avec l'exemple du rap, on parle par exemple de l'imaginaire collectif, de rapport de récit dominant, de contre-récit.
0: Et effectivement, quand je parle de mon territoire, de mon terre-terre, dont je suis fière, je convoque beaucoup plus d'éléments que des éléments strictement géographiques. Je parle pas uniquement de l'espace physique, mais des usages que je vais avoir sur ce territoire, des interactions, des pratiques sociales, objectives ou subjectives, de mon expérience, de mes expériences, de rapports socio-économiques aussi, de rapports de force, de rapports de classe, qui transparaissent dans les rapports de territoire et ça convoque un imaginaire individuel et collectif qui va être posé sur mon territoire. Ça donne envie d'aller voir un petit peu au-delà de capter ce que ça génère, parce que là pour l'instant on s'est demandé
1: pourquoi ça existait
0: et donc tu te prends pour qui.
1: Ouais.
0: Et si on va voir un peu ce que ça peut générer, parce que bah, c'est surtout ça qui nous interpelle avec Big Mo, on s'est dit, bah, en fait, ça t'apporte quoi ?
1: Ouais, ça t'apporte quoi de faire ça ? Alors, bon, on va essayer de ne pas rentrer dans un pessimisme aigu, mais y a quand même, ça apporte quand même des trucs positifs. Donc, on va aller regarder, mais après, on va beaucoup regarder les trucs négatifs parce que... c'est ça qui montre en fait que ça convient pas à tout le monde et que ça fait polémique, ça frotte en fait ces sujets de fierté de territoire. Donc, je vais laisser Ali commencer par le positif.
0: Merci, c'est sympa. Dans notre travail, on a eu la chance de vivre une aventure assez géniale sur ce sujet de la fierté de territoire. On a accompagné une petite commune des Côtes d'Armor il y a quelques années. Sur la définition de son identité territoriale et la déclinaison de cette identité dans ses politiques publiques. Et un truc vraiment frappant dans cette commune, alors c'est une commune nouvelle, issue de la fusion de plusieurs communes. Et dans cette commune, il y avait beaucoup de gens qui étaient très attachés à leur territoire, très fiers de leur territoire. Et cette fierté les conduisait à vouloir le faire découvrir, qu'un maximum de personnes puissent découvrir les magnifiques pépites qu'il y avait chez eux et avec cette envie de les partager. Il y avait notamment une vieille dame qui rêvait d'organiser des visites genre office du tourisme, mais dont la destination serait son jardin. Et d'ailleurs, dans cette commune, il y avait beaucoup d'habitants et habitantes qui n'étaient pas issus de là, qui n'étaient pas nés là, qui étaient venus, c'est un territoire qui est relativement touristique, et qui, donc des personnes qui étaient venues découvrir, qui étaient venues plusieurs fois, et qui se sont finalement installées là, après être tombées amoureux et amoureuses de cette commune. Et donc, c'était assez chouette de voir que bah, ça peut aussi donner ça, d'être fier de son territoire, ça peut donner envie de faire découvrir son territoire parce qu'on l'aime tellement qu'on a envie que les gens d'accueillir en fait. On a envie d'accueillir.
1: Oui, tu ressens d'autant plus ton ancrage si tu l'aimes et du coup tu as d'autant plus envie de faire connaître cet endroit, quoi.
0: Carrément. Et moi ça me faisait penser au slogan René, Rennes c'est bien, viens cousin.
1: Clairement, c'est intéressant parce que du coup, ce rapport de fierté de territoire ici, il va venir nourrir en fait quelque chose d'essentiel qui est l'attachement qu'on a au lieu où l'on vit. Mais du coup, s'il y a attachement, ça veut aussi dire que si on a une fierté forte de son territoire, si on a un attachement fort à son territoire, quand il y a rupture, départ, le fait de quitter ce territoire, ça va en fait convoquer aussi tout un ensemble de sentiments qui ressemblent un peu à ceux de la rupture amoureuse peut-être ou d'une rupture relationnelle, que vont être la mélancolie, la douleur, la nostalgie. Voilà, un rapport quand même qui vient prendre aux tripes.
0: Je suis sûre que tu penses à Polnareff là.
1: Ouais.
0: Allez.

0: Je sais que Bigmo adorerait que je nous laisse Michel Polnareff et sa lettre à France en entier jusqu'au bout pour kiffer, mais le temps passe. On avait quand même envie de faire un petit clin d'œil. Moi, j'ai longtemps pensé que c'était une chanson d'amour, enfin, écrite pour une femme, et pas du tout. Il l'a écrite pour son pays, dont il était loin, et je m'en suis rendu compte en préparant cette émission finalement avec toi, Bigmo. Mais effectivement, être loin de son objet d'attachement, ça peut créer un grand sentiment de vide. On s'en doute un petit peu depuis le début. Nous, on avait même commencé par ça, par regarder ce qui frotte, toutes les conséquences problématiques et carrément inquiétantes qui arrivent avec cette question de fierté de territoire.
1: Ouais, complètement. En fait, si on refait un peu l'exercice, quand on a discuté avec Ali, ce qui nous est venu tout de suite par rapport à ce slogan là de Thomas Rousseau, fier d'être aîné, c'était plutôt tous les risques et toutes les dérives que ça a comporté, un sentiment de fierté de territoire. Et on l'a vu un peu avec Carole tout à l'heure sur son rapport, là, cette opposition entre venir de région parisienne ou venir du Sud. En fait, on vient figer des identités avec la fierté de territoire. Comme on mobilise des valeurs et comme on veut faire communauté, eh bien, à un moment donné, on essaye de stabiliser, figer ces valeurs. Et en fait, le territoire, au lieu d'être quelque chose d'évolutif, ça devient un peu un bloc monolithique, quelque chose de très lissé et qui n'est pas ouvert à la diversité, à la pluralité.
0: Et c'est hyper simplifié, c'est hyper simplificateur, ouais. Enfin simpliste.
1: Oui, toujours le risque quand on est dans une simplification à outrance, d'aller vers des dérives dangereuses, parce que en fait, souvent, on a bien envie de ne pas aller dans la complexité parce que ça nous arrange et que c'est plus simple cérébralement, mais c'est bien dans la complexité qu'on va trouver des pistes de sortie et des solutions. Ce qu'on trouve important ici, peut-être, c'est que quelque part, quand on raconte son territoire, donc on va véhiculer des stéréotypes, c'est-à-dire qu'on va attribuer des caractères particuliers à des gens en fonction de leur appartenance à un territoire. Et comme le dit Ali, ça crée vraiment une simplification et ça crée en fait de grandes généralités, de grandes vérités générales de façon un peu automatique. Quand je pense à cet endroit, je suis persuadée que les gens qui viennent de cet endroit sont comme ça. On fait un petit parallèle, par exemple. On parlait des différences de fierté de territoire. Si on prend la Bretagne, puisqu'on est sur la radio Canal B, y a souvent un rapport, quand on dit qu'on vient de Bretagne, c'est souvent très bien accueilli. Voilà, les Bretons sont sympas, ils sont accueillants, il y a une forme de gentillesse, etc. Je dis que je viens de Marseille, là on me renvoie une autre image, un autre stéréotype. On va me dire, oh là là, mais vous avez une sociabilité complètement extravertie. Alors extravertie au sens, vous êtes sur l'espace public, parce qu'il fait beau, parce que c'est joyeux, etc. Ah, vous êtes toujours en train de parler avec des gens que vous connaissez pas, vous êtes accueillant. On est sur l'étape, on construit des stéréotypes, on les partage, on les transmet et donc on les renforce. Et puis... malheureusement, enfin, entre guillemets, ça ne s'arrête pas là. C'est-à-dire que très vite, on va avoir un processus de qualification de ces stéréotypes. En gros, on va leur coller une valeur. Est-ce que c'est quelque chose de positif ou quelque chose de négatif? Et là, on va tomber plutôt dans le préjugé. Si je pousse mon exemple, je parle bien d'un exemple, c'est pas ce que je pense, c'est ce que je présente pour qu'on comprenne bien l'idée. Si je prends l'exemple de la Bretagne, on passe de gentil accueillant à toute la littérature là, avec Bécassine, à ce côté « Ah, mais vous êtes des ploucs, vous avez un rapport à la terre ancestrale, vous êtes une terre qui ne s'est pas modernisée rapidement, etc. » Donc là, on peut prendre d'un coup ce qui était vu comme positif, la gentillesse, l'accueil, etc. D'un coup, tirer le curseur et l'amener plutôt sur quelque chose de complètement dévalorisant, voire d'insultant. De la même manière, si je prends l'exemple de Marseille, on parlait tout à l'heure d'une sociabilité joyeuse, extravertie à la rencontre de l'autre et de son altérité. Il y a aussi tout le cliché et donc tout le préjugé de oui, on te parle comme ça devant, mais derrière on te taille un costume pour l'hiver. Et donc très vite, eh bien ce qui était plutôt des attributs qu'on pensait juste des vérités générales deviennent en fait des processus de valorisation, de dévalorisation et donc des préjugés. La conséquence de tout ça, c'est que tout ça, ça se partage, ça se renforce et donc on va poser des regards, des intentions, des traitements sur les gens qui vivent dans ces territoires qui sont différenciés en fonction de tout cet imaginaire collectif qu'on crée, qu'on partage, qu'on transmet et qui du coup nous revient aussi en boomerang puisque c'est bien ce rapport un peu de discrimination territoriale qui va lui-même renforcer le cliché, enfin le stéréotype et donc le préjugé. Je prends l'exemple un peu des Parisiens, on dit toujours... Et je trouve ça particulièrement con. On dit toujours que les Parisiens sont pas ouverts, pas accueillants, qu'ils ont la tête baissée dans le métro, etc. Donc ça, on partage cette parole, on la colporte, etc. Donc à la fin, si en effet on vous voit avec votre portable tête baissée dans le métro à Paris, ça n'a pas du tout le même sens que si on vous voit dans le portable, la tête sur le portable, tête baissée dans le métro à Rennes, parce qu'on a créé un imaginaire préalable.
0: Ça me fait penser à une émission sur France Inter en avril 2022, là, un épisode de Grand Bien vous fasse, où il causait de la question des stéréotypes de différenciation. Donc il repartait des travaux d'un psychologue qui s'appelle Laurent Begg-Shankling, qui expliquait que ces stéréotypes de différenciation viendraient de l'époque paléolithique, où les chasseurs-cueilleurs, pour se reconnaître, se protéger et se replier les uns les autres contre les prédateurs, développer une vision très stéréotypée, très rapide pour bien identifier qui est qui, à quel groupe j'appartiens et à quel groupe je n'appartiens pas pour me protéger. Et ça, ce serait indépendant, selon ce chercheur, des cultures, des périodes de l'histoire, mais vraiment quelque chose d'ancré en nous depuis la nuit des temps et des stéréotypes qui créent des simplifications des caractéristiques de l'autre. Je ne fais qu'appuyer ton propos finalement avec ces éléments entendus dans cette émission. Ces éléments de comment on fige les identités, ça amène du conflit dans le micro-local, dans des échelles. On voit avec Carole, avec ses deux potes, ce que ça génère. Ça amène du conflit à l'échelle régionale, à l'échelle nationale, à l'échelle internationale, au sens littéral du terme, inter-étatique. Et ces effets d'exclusion peuvent conduire à une dimension de violence, voire de guerre. Donc la fierté d'un territoire et la fierté revendicative d'appartenance à ce territoire peut avoir des conséquences dramatiques. Ça fait écho, par exemple, à la magnifique chanson de Georges Brassens, La balade des gens qui sont nés quelque part, dans laquelle il dit à un moment donné, et petit à petit, les voilà qui se montent le cou jusqu'à penser que le crottin fait par leurs chevaux, même en bois, rend jaloux tout le monde. Quand sonne le tocsin sur leur bonheur précaire, contre les étrangers, tous plus ou moins barbares, ils sortent de leur trou pour mourir à la guerre, les imbéciles heureux qui sont nés quelque part. Donc, la vanité, la suffisance, certes, mais également une conséquence belliqueuse et conquérante de la fierté d'être né quelque part. Ça me fait aussi écho. On sort un petit peu du contexte franco-français européen.
1: J'ai vécu au Chili.
0: Ouais, moi j'ai vécu quelques années au Chili et c'est Ali qui parle. Et un truc qui m'a beaucoup frappé, je vivais à Santiago du Chili, il y avait une revendication, en tout cas à l'époque où j'y ai vécu il y a une dizaine d'années et dans les espaces sociaux que j'ai fréquentés, une revendication d'une identité plus européenne que latino-américaine de la part des Chiliens. D'ailleurs, la plupart des latino-américains non-chiliens considèrent le Chili comme une île, alors à la fois parce qu'il est entouré de l'océan Pacifique d'un côté, de la cordillère des Andes de l'autre, et qu'il est très enfermé sur lui-même, géographiquement parlant, mais aussi dans la mentalité chilienne. Et les Chiliens se revendiquent beaucoup d'une appartenance, d'un héritage européen, plutôt que de se sentir latino-américain. Ça a eu des conséquences, alors c'est pas la seule raison, mais il y a eu un écrasement très violent depuis plusieurs siècles et toujours aujourd'hui des peuples autochtones, notamment du peuple Mapuche, qui est en lutte pour ses droits et notamment ses droits à la terre et à vivre selon ses coutumes. C'est lié à plein d'autres sujets, hein. Je retrace pas tout, hein, de colonisation.
1: Oui, tu regardes avec le prisme du sujet d'aujourd'hui.
0: Exactement. Mais malgré tout ça, il y a quelque chose qui émerge en Amérique latine depuis, je dirais, une quinzaine d'années, une dimension d'une fierté de territoire continental, latino-américaine, qui est de plus en plus présente, revendiquée. Et pour illustrer ça, quoi de mieux que cet hymne sublime à la fierté du continent latino-américain, qui a été composé en 2011 par le groupe portoricain Calle 13, qui est interprété avec les chanteuses de Colombie, Toto la Momposina, du Pérou, Susana Baca, et du Brésil, Maria Rita. Et ici, la fierté, elle est bien causée par l'existence de vies, de récits différents qu'on construit, qu'on met en commun pour raconter une grande identité latino-américaine, une grande fierté latino-américaine qu'on trouve très belle. Comme ça en espagnol, je me propose de vous en dire, de vous en traduire quelques passages avant de vous la faire découvrir directement. Je suis ce qu'ils ont laissé. Je suis ce qu'il reste de tout ce qu'ils ont volé. Un peuple caché dans les cimes. Ma peau faite de cuir supporte tous les climats. Je suis une usine de fumée, main-d'œuvre paysanne pour ta consommation. Front froid au milieu de l'été, l'amour au temps du choléra, mon frère. Je suis le développement dans la chair, un discours politique sans salive. Les plus beaux visages que j'ai jamais connus, je suis la photographie d'une personne disparue. Je suis l'Amérique latine, un peuple sans jambes mais qui marche, hé hey.

0: Bon, du coup, le spectre, il est très grand sur le sujet de la fierté de territoire. Depuis le besoin primaire et vital d'attachement dont on a parlé, jusqu'à la dérive radicale contre l'oppresseur, contre l'oppression, contre la guerre dont témoigne la chanson de Cahier Tressé. Et l'idée, c'est comment on peut la remettre à sa place, en fait, à la bonne place, cette fierté de territoire. Peut-être qu'il y a déjà un premier moment, c'est de se dire que on ne va pas défendre la fierté d'un territoire qui est figé, qui ne doit surtout pas bouger, qu'on a peur de voir évoluer. Mais peut-être être déjà dans l'acceptation qu'un territoire, il évolue, il bouge, il est mouvant, et qu'en fait, c'est à nous de faire l'effort de grandir avec son territoire, de suivre son mouvement, plutôt que de l'obliger à se figer dans des stéréotypes et des préjugés.
1: Et pour ça, on a échangé avec un ami à nous qui nous a causé un petit peu de cette question-là, et on a senti cette dimension du mouvement qui était super intéressante.
2: Je m'appelle Stéphane Lebrun, je viens de Nantes. Alors, je pense que j'ai aimé vivre là où j'ai vécu pendant mon enfance et mon adolescence, et puis le début de l'âge adulte. Après, le principe de s'en revendiquer est venu un peu plus tard. Bah, très vite, tu sais que quand tu viens de Nantes, c'était une ville, en tout cas pour cette époque-là, qui était plutôt encensée, placée sur la carte des villes cool où il fallait être. Donc, c'est plutôt quelque chose sur lequel j'ai un peu surfé, on va dire. Il y a plein de choses, je pense, dans on va dire mon attachement territorial. Je trouve que ce qui est aussi intéressant, c'est qu'aujourd'hui encore, j'ai des attaches là-bas. Plus le temps passe, plus j'avoue me sentir plus roséen que nantais, dans le sens où ma mère habite à Rosé, et c'est là aussi où j'y ai d'une pratique sociale, c'est-à-dire que j'aime aller me promener sur les bords de Sèvres entre Ponceau et la Blordière, j'aime aller au Café du Port à Trentemoux, j'aime aller au Fournil de Robin, la meilleure boulangerie de toute l'agglomération nantaise selon moi, dans le quartier de la Balinière. Mais donc ça fait aussi que ça nourrit en fait cet attachement-là, et c'est pas quelque chose de juste désuet et un attachement un peu nostalgique à un passé qui ne serait plus.
1: Finalement, sa fierté de territoire, son rapport à son territoire très, très fier et qui a pu être revendicatif pendant toute une période de sa vie, aujourd'hui s'ancre plutôt dans ses pratiques, ses relations sociales et dans un mouvement évolutif. Son rapport à son territoire, il change en permanence et il a pas mal changé dans sa vie et ça continue d'être le cas. C'est assez joli à explorer.
0: Et peut-être que dans la même veine, une seconde clé pour remettre en fait la fierté de territoire à la bonne place, c'est de ne pas définir une seule identité de territoire, accepter qu'il y en ait plusieurs, que ce soit un processus sans fin, et en fait plutôt être dans une posture de défense du pluralisme d'identité de territoire, et donc aussi du pluralisme de fierté de territoire. Et ça me fait un peu penser au JOP 2024 à Paris.
1: Je te mets une petite musique qui accompagnera ton propos.
0: Ouais. Bon, ça c'est une musique clairement de fierté de territoire. Ce qui a été intéressant avec la cérémonie d'ouverture des JOP 2024 à Paris, ce qui a fait parler, entre guillemets, c'est qu'on n'est pas venu nous raconter une seule histoire, une seule identité, qui aurait pu être, entre guillemets, l'identité et l'histoire classique de Paris, de la France, le béret, la baguette de pain, l'accordéon, Edith Piaf, etc. Non, on nous a plutôt présenté un mouvement de superposition de plusieurs identités. Je repense notamment au tableau de Sororité, qui était un tableau où on voyait des grandes figures de femmes sortir de la scène les unes après les autres. Il me semble qu'il y avait Alice Milia dessus. Il y en avait d'autres, mais je les ai oubliées.
1: Il y avait Louise Michel aussi.
0: Louise Michel, tout à fait. Et ce qui était intéressant ici, c'est qu'on nous a pas... ce processus aller de pair avec le fait qu'il existe des centaines de statues d'hommes à Paris, et on n'est pas venu les détruire, les déboulonner, on les a laissés là, mais on a aussi regardé une autre histoire, une histoire qu'on ne raconte pas, une histoire qu'on raconte peu, qui est en œillère, qui mérite d'exister et qui fait sens dans l'identité, dans l'histoire de la France. Et ça, c'est intéressant parce que quand on regarde un peu les travaux de Patrick Boucheron, qui était dans les compagnons de Thomas Joly pour la co-création de cette cérémonie d'ouverture, on voit que c'est vraiment un choix de présenter un millefeuille d'identité plutôt que d'être dans un processus de sélection et de valorisation d'une unique histoire. On arrive un peu à la fin de notre émission, déjà. On vous laisse pas sans rien. J'ai l'impression qu'on propose des pistes quand même.
1: Ouais, ces pistes, ce serait peut-être... on a parlé de prendre garde aux fiertés de territoire figé et plutôt accepter le mouvement, l'évolution. Et le deuxième élément, de ne pas défendre nécessairement une identité de territoire, mais plutôt accepter sa pluralité.
0: Ouais, et j'ajouterais, parce que j'ai trop adoré la troisième définition de la fierté tout à l'heure, c'est de lier la fierté à une action. C'est-à-dire sortir un peu de la politique du hasard qui veut que je sois fière parce que je suis née là et j'ai aucune responsabilité de ça, mais plutôt engager une action pour me confronter à la réalité de mon territoire et me tenir comme ça dans une vraie relation, dans un vrai rapport à mon territoire et de savoir pourquoi je suis fière de ce territoire.
1: À quoi ça rime d'être fier de venir de quelque part ?

0: moment une petite sieste. Bon, t'as pas plaisir?
1: Je me couche.
2: Salut, c'est Clara. Aujourd'hui, je vous propose une sieste intitulée « Une tisane avant de partir ».

Vous venez d'entendre dans l'ordre Black Car de Beach House, La Chambre d'Or d'Anne Sylvestre, Held the End de Daniel Johnston, How to Fight de Earth Eater et Hong Kong de Gorillaz.

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1: Vous avez pu entendre Ultramarine de Kellora, suivi de Amoureux de vous de Lesneux, The Youth de MGMT et Pink Matter de Frank Ocean.

Vous venez d'entendre I'm a Victim of This Song de Pippi Lotirist, Tonight de Sybil Bayer et Tonya Harding de Sufjan Stevens.

0: Vous avez pu entendre In the Cuckold Night de The White Stripes, I Be Your Mirror de The Velvet Underground et Nico, et enfin Volver a los 17 de Violeta Parra. Vous pouvez retrouver cette sieste sur le site de Canal B.
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0: Auditrices et auditeurs, vous écoutez Canal B 94 MHz et comme tous les lundis, c'est Zion Highway qui commence votre émission tout en vinyle autour des musiques jamaïcaines et plus si affinités. Avez-vous déjà senti l'énergie d'un morceau reggae traverser une salle, rassembler toute une audience autour d'un simple riddim ? Derrière cette vibration se cachent souvent des labels visionnaires qui vont changer la trajectoire de la musique mondiale. Aujourd'hui, nous allons découvrir ensemble deux labels de réédition britanniques, Greensleeve Records et Trojan Records, qui ont transformé des sons du ghetto jamaïcain en hymne planétaire, révolutionnant la culture et marquant à jamais l'histoire musicale. Pour commencer, Trojan, qui est un label britannique emblématique fondé en 68 à Londres par Lee Goptal en collaboration avec Chris Blackwell, fondateur notamment d'Island Records. Le nom Trojan viendrait du fameux camion utilisé par le producteur jamaïcain Duke Reed pour son sound system, symbole de l'empreinte forte du label sur la musique. Dès sa création, le but de Trojan était de faire découvrir la richesse des musiques jamaïcaines, notamment ska, rocksteady, reggae et plus tard dub, au public britannique puis à l'Europe entière. Il s'est rapidement imposé comme un des principaux diffuseurs de la culture reggae au Royaume-Uni entre les années 68 et 75. Le label accumule près de 30 hits dans les charts anglais grâce à des artistes comme Jimmy Cliff, Desmond Dekker, les Upsetters, Lee Scratch Perry, Bob et Marcia ou encore Dave et Ansel Collins. Trojan joue un rôle fondamental dans la création d'un pont entre la communauté jamaïcaine immigrée et la jeunesse britannique, notamment le mouvement skinhead dans les années 60-70. Amateurs de reggae, la musique du label devient un symbole d'unité, de partage, de fête et transcende donc les barrières sociales et raciales. Un autre fait marquant dans l'histoire de Trojan Records est sa politique de compilation à petit prix, à l'image de la célèbre série Tighten Up, rendant accessible des centaines de titres jamaïcains au plus grand nombre. Cependant, la gestion financière du label connaît des difficultés dans les années 70, surtout après avoir tenté d'adapter le reggae à un public plus large via des arrangements orchestraux un peu coûteux. Cette stratégie entraîne la faillite du label en 75, mais l'aventure ne s'arrête pas là. La structure est reprise, relancée plusieurs fois, notamment par Saga Records, Colin Newman et également Sanctuary Records dans les années 2000. Trojan va alors se spécialiser dans la réédition d'albums, la valorisation de son immense catalogue, redevenant une référence mondiale pour tous les amateurs de reggae et de ska. Aujourd'hui, Trojan Records est reconnu pour avoir participé à la popularisation mondiale du reggae, pour avoir révélé des artistes comme Dennis Brown, Gregory Isaac ou Bob Marley en Europe, et reste un pilier historique de la musique jamaïcaine et de la culture populaire britannique. Grâce à son engagement et à ses archives, le label a permis à ses musiques de traverser les générations et de s'inscrire notamment dans le patrimoine musical mondial. Tout de suite, une sélection Trojan Records.
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Vous écoutez toujours Zion Highway sur Canal B, on est toujours sur le label Trojan Records pour l'instant. Quelques petites sucreries, on a entendu Desmond Dekker, Sima Rip, Rudy Mills, Lord Creator, Ken Booth, The Overtaker, The Technics, Case and Tex, Rupi Edwards et les Ethiopians. Il nous reste encore quelques petits morceaux, 3-4 à écouter, et on passera à notre deuxième label britannique de réédition, Greensleeve, dans un second temps. À tout à l'heure.

Vous écoutez toujours Zion Highway sur Canal B. On était donc sur c'est la fin de cette partie sur Trojan Records. On vient donc d'écouter Denise Bovell, hein, dans une des dernières compilations Trojan The Dubmaster Anthology sur l'œuvre de Denise Bovell. Vous avez aussi entendu Bob Andy, Life et les Pioneers, la version de Papa Was a Rolling Stone, des Temptations. Et on passe à notre deuxième label de réédition, Greensleeves. Greensleeves Records est donc également un label britannique de réédition Reggae et Dancehall, reconnu mondialement, fondé en 75 par Chris Cracknell et Chris, double Chris, Sedgwick. Greensleeves a vu le jour en tant que petit magasin de disques à West Ealing, Londres, avant de devenir un véritable label indépendant dès 1977. Dès ses débuts, Greensleeves a eu pour mission de fournir aux DJ et aux amateurs de reggae au Royaume-Uni les sons les plus innovants de la scène musicale jamaïcaine. Leur particularité est la réédition en format maxi dans un premier temps, puis en single et album, en partenariat avec des labels comme Volcano, Jammies, Midnight Rock ou encore le label de Jah Thomas ou Linval Thompson. Il pouvait donc y avoir deux masters, un master jamaïcain, un master britannique. Le premier grand succès du label fut le single Best Dressed Chicken in Town, DK Mouse, en 78. Au fil des années, le label s'est imposé comme un acteur majeur dans la diffusion du reggae et du dancehall au Royaume-Uni puis en Europe. Parmi les artistes phares distribués par Greensleeves, on retrouve Barrington Levy, Augustus Pablo, son album notamment Original Rockers, Benny Mann, Ike Mouse donc, mais aussi Gregory Isaacs, Yellow Man, Elephant Man ou encore Sizzla. Ce label s'est également illustré avec la publication de la fameuse Greensleeves Rhythm Album Série, une série regroupant près de 90 albums autour de différents rythmes. Pendant les années 80, alors que le dancehall jamaïcain gagne en popularité, Greensleeves a su saisir cette évolution en signant des artistes et des producteurs importants, tels, comme je le disais un peu plus haut, que Henry Junjo Lowes et son label Volcano. Le label a accompagné la transformation du reggae vers des sonorités plus électroniques, a permis à de nombreux hits d'atteindre le marché international, comme le mémorable Oh Carolina de Shaggy, qui s'est hissé en tête des charts anglais au début des années 90, ou tout simplement le Under Miss Lang Tang de Wayne Smith, produit chez King Jammies. Avec plus de 20 000 morceaux et 500 albums publiés, Greensleeves Records ne s'est pas seulement contenté de distribuer de la musique, il a connecté les communautés britanniques jamaïcaines et une audience mondiale passionnée de reggae et de dancehall. Le label continue de rayonner, il a été racheté par VP Records en 2008, mais conserve son identité. Aujourd'hui, Greensleeves Records est reconnu comme un des labels reggae britanniques les plus respectés. Son catalogue immense et son héritage sont en perpétuelle expansion, illustrant la capacité du reggae à transcender les frontières et à innover musicalement. Greensleeves Records, par son histoire et sa vocation, est donc un pilier du reggae et du dancehall britannique. On va continuer avec une sélection 100% Greensleeves Records.

0: Vous écoutez toujours Zion Highway sur Canal B, toujours sur les labels de réédition britannique, tout de suite Greensleeve Records. Vous venez d'entendre Computerized Dub de Jamies qui reprend l'album de Wayne Smith. C'est le premier album de reggae digital instrumental. Et puis on a entendu aussi Ranking Dread et Ike Mouse. Et on va repartir avec Little John et Billy Boyo. Le morceau s'appelle Janet Sinclair en hommage à cette grande dame de la radio en Jamaïque.
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C'est la fin de cette émission et de cette partie-là sur Greensleeve. La sélection Greensleeve était uniquement sur des rééditions du label Volcano pour terminer le label d'Henry Junjo Lowes qui a perdu la vie tragiquement en 99 dans une fusillade dans le nord-ouest de Londres. On vient d'entendre Yellow Man et son classique Zuguzunguguzunguzeng que j'ai réussi à prononcer, Barrington Levy, Prison Oval Rock, et puis deux morceaux de Clint Eastwood et General Saint, le duo de DJ Too Bad DJ sur Love is Universal de Johnny Osborne et Young Lova sur Ice Cream Love de Johnny Osborne également. Ces deux classiques de Johnny Osborne étant sortis sur Greensleeve avec Scientist au mix que certains ont pu reconnaître. Little John et Billy Boyo, donc pour commencer, le morceau s'appelait Janet Sinclair, cette grande dame de la radio, donc équivalent un peu de notre Macha et de son Allo Macha. On se retrouve la semaine prochaine sur Canal B, lundi à 23h. C'était Zion Highway et c'est bien entendu 100% vinyle.

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4: Salut à toutes et à tous, c'est Yann avec vous pour l'émission de Boule Vanille, votre rendez-vous quotidien du lundi au vendredi, 17h-18h sur Canal B. Pendant les mois de juillet et d'août, nous nous retrouverons les vendredis pour une émission où vous retrouverez eh bien, quelques séries, notamment Une Autre Voix, série imaginée par Soisig Le Bail, qui a rencontré des femmes qui ont changé de vie professionnelle. On retrouvera aussi notre amie Léa, qui nous propose des ondes graphiques qui prennent le large. Elle nous proposera tous les vendredis un roman graphique qui existe en format d'origine et en format poche pour pouvoir le balader avec vous en vacances. Aujourd'hui, elle nous parlera de Guantanamo Kid par Jérôme Tubiana et Alexandre Franc. On retrouvera aussi Milos qui était en stage, Milos du Geppenvern, stage d'observation de fin de classe de seconde du 15 au 19 juin dernier. Il nous proposera sa sélection rap en 5 titres. Et puis, on retrouve pour débuter de Boule Vanille aujourd'hui Richard Delogu qui nous propose lui une série Americana pour découvrir les musiciens, les musiciennes qui se cachent derrière ce genre un peu fourre-tout, hein. C'est pas un genre musical Americana, c'est plusieurs genres amalgamés qui vont de la country au folk avec quelques touches de blues, de bluegrass, de rock. Et aujourd'hui il nous parlera un peu des origines de l'Americana. Je vous souhaite à toutes et à tous une bonne émission de Boule Vanille à retrouver aussi sur canalb.fr.

0: tous les étés depuis quelques années. Canal B vous propose une émission estivale différente de ce que vous entendez dans l'année. C'est Deux Boules Vanille. Et pour qu'elles soient encore plus différentes, eh bien, j'invite un animateur qu'on n'entend plus sur Canal B depuis pas mal de temps. Il a fait l'émission étoile il y a longtemps. C'est Richard Delogu. Salut Richard.
1: Salut.
0: Musicien également dans le groupe Palm, un groupe qui eh bien, a un peu écouté et écumé la musique américaine, une certaine musique américaine, et qui a pour nom Americana, qui unit dans son sein quand même toutes les musiques populaires américaines, presque, en tout cas celles du XXe siècle, et elle est encore très populaire, et vous avez forcément déjà toutes et tous entendu J.J. Cale, Loretta Lynn, Bob Dylan, Ray Cooder, ou encore Van Dyke Parks, par exemple. Eh bien, c'est quelques autres noms et quelques autres esthétiques qu'on va vous faire entendre dans ces quatre épisodes de cette série Americana. On va d'abord commencer par les origines, évidemment. Vous aurez droit à des épisodes consacrés plus particulièrement à la place des femmes dans ce genre, de ces genres musicaux. On parlera des grands espaces aussi, hein, ceux qui font rêver peut-être, les grandes étendues parfois un peu désertiques, et puis parfois aussi les vieux espaces industriels à l'abandon. Et puis on évoquera aussi un festival que tu as vu il y a quelques semaines et qui t'a un peu motivé à nous parler d'Americana. Déjà, c'est quoi l'Americana pour toi ?
1: Alors, c'est pas un genre musical. Déjà, c'est un mélange de multiples sensibilités musicales. Le blues, le folk, la country, le bluegrass, voire même le stoner, puisqu'il y a des groupes, aujourd'hui, je pense à All Them Witches, par exemple, un groupe de Nashville, qui tire sa musique qui est quand même assez heavy, hein, de stoner. On est quand même dans le hard rock, quoi, enfin le rock assez dur. Et pourtant, les influences Americana sont pour moi évidentes. Et d'ailleurs, il est signé sur un label qui est New West Records, qui est un label de country de Nashville.
0: Alors, on va écouter quelques exemples dans ces catégories qu'on a choisies. On va forcément revenir un peu aux origines, les années 1940. Peut-être que ça avait commencé avant, évidemment, parce que ce mélange de folk, de blues, de country, de bluegrass, il n'a pas arrêté de muter, en fait.
1: Oui, c'est. Après, je pense que la première référence de l'Americana, ça reste la country, en effet. Le folk, le blues et la country, qui sont à peu près arrivés en même temps, avec l'apport majeur, enfin, la première star, on va dire, de la country, qui est Hank Williams, avec ce destin complètement tragique. Hein. Il a vécu 29 ans, il meurt. On ne sait pas trop d'une overdose ou d'un traitement médicamenteux, un peu comme Prince, malheureusement, dans son ascenseur. Dans un véhicule qui le ramenait de tournée. Et puis il y a déjà cette écriture là quand même, à la fois des grands espaces, un peu de cette mélancolie, même si en effet, on en parlait hors antenne, la musique reste assez dans des tonalités majeures. C'est vrai qu'on reste dans des standards de country qui ont été ensuite repris par tous ces chanteurs et ces chanteuses actuellement. Et puis il ne faut pas oublier qu'aux États-Unis actuellement, il y a un vrai retour de la country et que Nashville reste, après New York, la seconde place musicale aux États-Unis.
0: On écoute un exemple de cette musique d'Hank Williams. Restez avec nous. Alone and Forsaken.
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1: Dans cette série Americana avec Richard Delogu pour Double Vanille et sur Canal B, c'était Hank Williams, on balayera quelques époques et on va directement aller un peu plus près de nous dans les années 1960-1970 avec quand même, tu voulais préciser, l'influence autrement que les genres que tu as dit tout à l'heure, country, folk, bluegrass, il y a aussi des musiques un peu plus européennes en fait.
2: Bah oui, c'est-à-dire qu'en fait, on sait que le folklore d'origine celtique irlandais notamment a quand même pas mal influencé les genres musicaux aux États-Unis. Et il se trouve que dans les années 60 émergent des artistes comme Bert Jansch par exemple, qui reste quand même un acteur majeur du folk celtique. Sa manière de jouer, sa manière de composer, qui est quand même assez extraordinaire, avec je pense un album en particulier, Jack Orion, qui est complètement dingue. Et son groupe Pentangle aussi. Où là, c'est pas seulement des artistes qui jouent très bien de la guitare, parce qu'il se trouve que c'est un virtuose de la guitare acoustique, avec un accordage très particulier en dadgad, mais ça, repris par tant et tant de guitaristes aujourd'hui. Mais il y a aussi une écriture, une influence qui est quand même assez déterminante dans l'émergence du style americana ou de cette sensibilité.
1: Alors je vous conseille aussi d'aller peut-être un peu au-delà de ce qu'on vous dira dans ces quatre rendez-vous. Il y a une excellente série documentaire Country Music de Ken Burns qui est absolument géniale et qui montre aussi quelques ferments de ce qu'allait devenir la musique, avec notamment, on le sait peu, des chanteurs de country noir en fait. Il y en avait dans les années 40-50 et aujourd'hui, bah oui, c'est la musique la plus populaire hors le rap finalement aux États-Unis. On arrive à ce musicien qui était particulièrement cher à cause de quoi ? Cette mélancolie extrême qu'il utilise dans ses musiques.
2: Bah oui, alors moi j'y suis particulièrement sensible parce que je suis pas très sensible à Hank Williams, c'est en gros à la country très traditionnelle mais assez gay finalement, ça me plaît pas trop. En revanche, j'étais très sensible à Toots Van Zandt parce que c'est dans les années 60, fin des années 60, un compositeur qui utilise vraiment les tonalités mineures, enfin voilà, qui est dans une forme de mélancolie à laquelle je suis hypersensible et je trouve, et qui retraduit vraiment cette espèce de, je sais pas, comme de nature corrompue par l'industrie, par la main de l'homme, et je trouve que c'est assez remarquable. Et il parle de son quotidien, un peu à la manière de Bruce Springsteen ensuite d'ailleurs. Et voilà, je trouve que c'est un artiste majeur et, qui est décédé dans les années fin des années 90, si je me souviens bien. Et voilà, c'est un grand compositeur en tout cas, et on l'oublie. C'est un grand guitariste et un grand compositeur aussi de folk.

0: On écoutait à l'instant Townes Van Zandt dans ce premier numéro Americana dans De Boulevanie avec Richard Delogu. Et après Townes Van Zandt, on s'approche un petit peu plus de nous aujourd'hui avec quand même des traces de cet historique de la musique Americana.
1: Bah à Nashville, alors moi j'y suis jamais allé, hein, mais tous ceux qui y sont allés que je connais m'ont raconté que à chaque bar il y a un groupe qui joue et que ça joue à mort et que ça chante évidemment extrêmement bien. Et il se trouve qu'il y a un label aussi qui fait, la transition ou qui fait le lien, qui tisse le lien entre ces anciens artistes de musique country, alors Steve Earle par exemple, qui reste une des figures d'Americana. Alors moi je suis pas très sensible à sa musique, mais bon, j'ai déjà écouté, ou son fils Justin Townes Earle, à laquelle je suis un peu plus attentif parce que je trouve qu'il a sorti un très bon album il y a quelques années avec des artistes beaucoup plus contemporains, on va dire, qui renouvellent un peu le genre, qui le revisitent, on va dire. Je pense à Emily Nanny aussi, que j'ai vu sur scène justement au Eldorado Festival il y a 2 ans. Bon, très country traditionnel mais avec une très très jolie voix. Caroline Rose aussi, là où on est plus rock. Et puis Olvay Mutis, j'en parlais tout à l'heure, qui est pour moi un des groupes pour moi, le groupe stoner le plus intéressant de la scène stoner actuelle dans le monde, qui a un chanteur absolument extraordinaire. Je crois qu'ils sont à leur 6e album, je les ai tous et je trouve ça vraiment remarquable, qui peuvent à la fois être dans des moments et des compositions extrêmement apaisées, acoustiques, extrêmement, on va dire, mélancoliques. Hein. C'est quand même une musique qui n'est pas gaie du tout. Et dans des fulgurances qui sont super heavy avec des très très grosses guitares, mais qui aujourd'hui est un groupe qui fait sale comble à peu près partout où il passe.
0: Un label à retenir hein, si vous avez envie d'aller plonger dans les enfants de la country, du folk, du blues, ceux qui pratiquent l'américain aujourd'hui, le label New West.
1: C'est ça. New West Records.
0: Qui sortent aussi des rééditions d'artistes anciens. Hein, tu voyais sur le catalogue Kris Kristofferson ou Willie Nelson qui continuent à faire des choses d'ailleurs.
1: Oui, il y a du Johnny Cash aussi. Il y a aussi des artistes, je pense à Jason Isbell qui est beaucoup plus récent, alors qui est une vraie star aux États-Unis, hein, mais nous qu'on connaît très peu. Les albums qui sont très bien et les albums qui sont plus tradis, on va dire. Et puis c'est quelqu'un qu'on a vu aussi dans le dernier film de Scorsese aussi, comme acteur.
0: Et on va terminer avec quand même le héros de la country, mais qui ne s'est pas cantonné à ce genre-là, qui a eu une carrière interminable pratiquement. Hein. Il a commencé dans les années 1950 à Nashville, et puis a continué jusqu'au début des années 2000. Vous avez reconnu de qui on parle, mais tu peux terminer avec ta version préférée peut-être de cet homme en noir.
1: Oui, c'est horrible ce que je vais dire, parce que c'est sacrilège, mais personnellement je préfère la seconde moitié de la carrière de Johnny Cash que la première. Alors j'ai les albums de Johnny Cash, les premiers, mais je suis moins sensible. Alors j'aime beaucoup les histoires, mais musicalement ça me touche moins. En revanche, toute la série American Recordings est absolument extraordinaire.
0: C'est avec un des titres de cette période-là qu'on termine ce premier volet. On se retrouvera la semaine prochaine. C'est tous les vendredis de Boulevanie, en tout cas ce que je vous propose moi, mais c'est tout l'été sur Canal B. Vous retrouverez en complément eh bien, une belle playlist bien dodue d'une quarantaine de titres concoctés par Richard, qui nous baladera la prochaine fois du côté eh bien, de la place laissée aux femmes. Peut-être pas si grande il y a longtemps, mais pourtant Lucinda Williams, mais pourtant Dolly Parton aussi, quelques autres évidemment. Et puis on se retrouve très très bientôt. Merci Richard, à bientôt.
1: À bientôt.

0: Une autre voix, une série d'entretiens par Soizic Le Bay. Elles y ont pensé longtemps, ont réfléchi beaucoup et ont franchi le pas. Changer de vie professionnelle, c'est imposer, c'est aussi prendre des risques, quitter un certain confort, mais être maîtresse de ses choix leur est apparu le plus important. Quatre femmes, quatre histoires différentes chaque fois. Aujourd'hui, Soizic Le Bay rencontre Céline Lecor, chanteuse mais pas que, qui a notamment cofondé les Ateliers du Vent, qui s'est installée maraîchère bio à Chantepie. Une décision longuement mûrie.
1: Céline Lecor, bonjour.
2: Bonjour.
1: Alors, vous avez été chanteuse avant, et puis vous avez décidé un jour, peut-être pas en un jour d'ailleurs, de changer complètement d'orientation professionnelle. Est-ce que vous voulez bien nous parler de ça ?
2: J'ai été chanteuse, c'est vrai. J'ai été aussi tout un tas d'autres choses. Et aujourd'hui, je suis maraîchère.
1: Vous chantiez seule ou dans un groupe ?
2: Je chantais seule, enfin souvent accompagnée quand même, avec une ou plusieurs personnes. Et j'ai eu un groupe qui s'appelait The Body Band, avec Hélène Lecor, Thomas Lecor et Mathias Prime. Voilà, mais j'ai fait aussi du chant traditionnel breton. Je chantais dans les fest-noz avec Auriel Quatrieux. On avait un duo, le Cœur Quatrieux. Donc ça, c'était plutôt dans les années 90. Dans les années 2010, j'ai commencé à m'intéresser pas mal à la création sonore et aux documentaires de création. Et donc je me suis formée et puis j'ai fait plusieurs projets documentaires. Le premier s'appelait Déguisé ou travesti. Ça se passait à Douarnenez pendant les Gras. J'enregistrais les gens dans la rue, mais j'avais aussi une idée en tête. Là, en l'occurrence, carnaval, c'est l'idée de la transgression. Et donc, moi, je l'ai abordé du côté de la transgression du genre, masculin, féminin. Autre. Je me suis intéressée à l'histoire des femmes d'abord pendant mes études. J'ai monté un groupe féministe même qui s'appelait les Pétroleuses, je sais pas, donc ça va être en 91 ou 92 à la fac. Et donc j'ai fait une maîtrise d'histoire sur l'histoire des femmes, femmes, travail et organisation syndicale en Ille-et-Vilaine de 1914 à 1939 précisément. J'aurais pu faire une carrière dans l'enseignement ou la recherche. C'est un peu d'ailleurs au départ plutôt vers là que je me dirigeais. Mais les rencontres, les choses font qu'à un moment donné, on change, on bifurque, on réfléchit, enfin je sais pas. Et puis à un moment, ce qui me semblait le plus donner de sens à ma vie, c'était plutôt d'embrasser une carrière artistique. Enfin, une carrière artistique. Disons que j'avais envie de chanter et de passer le plus de temps possible à faire ça. En 1995, à Rennes 2, il y a eu un gros mouvement de grève pendant lequel j'ai rencontré pas mal de gens, et notamment Alain Hélou, Régis Guigan, Brigitte Leprêtre, Arnaud Reyère et d'autres, avec qui on a fondé les Ateliers du Vent en 1996. Ça, c'est aussi quand même, je dois dire, le plus gros projet de ma vie. Donc j'ai porté avec les gens que je viens de citer et d'autres pendant presque 20 ans. On a eu quatre lieux et c'était on était un collectif d'artistes qui étaient chanteurs, qui étaient comédiens, metteurs en scène, plasticiens, plasticiennes. Et donc on faisait des choses ensemble, on avait nos projets personnels et on avait des projets collectifs qu'on réalisait. Les Ateliers du Vent étaient donc le lieu où tout ça prenait forme. Je ne fais plus partie, à proprement parler, des Ateliers du Vent depuis quelques années maintenant. En fait, en 2014, il y a eu dans le lieu actuel, rue Alexandre Duval, il y avait on était là-bas à partir de fin 2006, début 2007, et il y a eu des travaux de mise en conformité. qui ont eu lieu à partir de, enfin 2015-2016 on va dire. Alain a décidé de partir, moi j'avais aussi envie de partir depuis quelques temps et donc on a un peu profité de cette période de travaux pour passer la main à une autre équipe et c'est chouette parce qu'il y a donc d'autres qui sont arrivés, qui se sont emparés du projet, qui font vivre le lieu, qui y travaillent, qui créent. Donc ça c'est formidable quoi, que c'est continué. Voilà, donc moi j'ai accompagné un peu la transition et puis le dernier gros projet que j'ai fait avec les Ateliers du Vent, c'est le tri, le classement des archives de l'association, donc presque 20 ans d'archives qu'on a remis aux archives municipales en 2019. Et donc on a remis ça le 1er mars 2019 et le 4 mars ou le 3 mars, je commençais ma première formation en maraîchage. Mes grands-parents paternels étaient paysans dans les Côtes d'Armor. Ils avaient une petite ferme, dans le Trégor, petite ferme vivrière, on dit aujourd'hui. Hein. Donc ils n'étaient pas propriétaires terriens, ils louaient leurs terres, comme moi d'ailleurs. C'était la paysannerie pauvre, quoi. C'est ceux qui vivaient pas forcément très très bien de leur métier. Et puis du côté de ma mère, mes arrière-grands-parents étaient des petits paysans aussi, et mes grands-parents jardinaient, enfin produisaient leurs légumes, leurs fruits, avaient leurs lapins, cochons, etc. C'est quelque chose qui marque forcément, et d'avoir vu ma grand-mère au jardin, et puis ma tante qui a pris sa suite après. Bon, voilà, j'allais aider, je faisais le petit désherbage, mais j'aimais bien être dans le jardin. Ce choix-là, il n'est pas arrivé
3: tout d'un coup,
2: immédiatement. En fait, c'est une maturation qui est assez, assez longue. Après les Ateliers du Vent, c'était un peu presque 10 ans, en fait, entre le moment où je décide de partir et puis le moment où je me suis installée à Champy, donc en avril 2024, sur 11 hectares de terrain. Le maraîchage, en fait, c'est sur une toute petite partie, en fait, du terrain. En fait, j'ai deux parcelles et puis une est conduite actuellement en prairie et l'autre, j'ai une grande culture annuelle. Donc oui, dans ce laps de temps là de 10 ans, ben bon, évidemment, il y a une partie formation, mais tout le entre 2014 et 2018, en réalité, où je décide de me lancer et de me former dans le maraîchage, bon, ben, ça a été tout un parcours un peu sinueux, de pas trop savoir où j'allais. Évidemment, l'envie de continuer les projets artistiques, parce que voilà, on n'arrête pas comme ça. Enfin, mais je me suis vite rendu compte que j'avais pas trop envie de passer mon temps à avoir des projets, devoir chercher de l'argent pour les faire. Ce qui me motivait, en fait, c'était un peu d'avoir un projet à long terme. C'était un peu qu'est-ce que je vais faire des 20 prochaines années. Et puis, comme j'étais depuis très longtemps préoccupée par les questions environnementales, de dérèglement climatique, les questions d'alimentation, de défense aussi d'une certaine agriculture et notamment de l'agriculture biologique et paysanne. C'est vraiment des choses qui m'occupent depuis super longtemps. D'ailleurs, en tout cas à notre époque aux Ateliers du Vent, quand on organisait des caterings, on se fournissait chez les paysans, notamment ceux de brins d'herbe. Donc c'était quelque chose qui était assez présent. Et puis j'avais envie de monter un projet en milieu rural, parce que moi j'ai grandi en centre-Bretagne, à Calac, donc dans un milieu assez rural, et bon, j'avais envie de développer quelque chose, et puis en même temps je savais pas trop quoi. Je me disais, ouais, j'étais partie un peu sur un espèce de grosse usine à gaz comme les Ateliers du Vent, et en même temps j'étais toute seule, donc non. Donc petit à petit, que ce projet pourrait être une ferme,

0: suis allée en Angleterre à un moment donné, à Totnes, qui est une des premières villes, enfin la première ville déclarée ville en transition. C'était assez intéressant parce que il y avait notamment question d'économie circulaire, économie locale, les petits jardins un peu partout. Uriel Quatrieux, avec qui je chantais en Canada Discande, elle s'était installée comme paysanne avec son compagnon déjà dans les années, fin des années 90. Donc je suis allée passer en 2015, j'ai fait un petit stage vie ma vie pendant une dizaine de jours dans sa ferme où ils élèvent des vaches laitières et enfin de la transformation, fromage, beurre, yaourt. J'ai adoré ça. Je faisais des petites choses, quoi, ce que font les petites mains, nettoyer les tables après la traite. J'aimais bien aller chercher les vaches avec Uriel. La vente, aller faire le marché, les petits bricolages, d'être dehors en fait, ça c'est vraiment un truc qui, j'ai senti que ouais, d'être dehors tout le temps, c'était quelque chose d'assez chouette en fait, que je connaissais pas trop. Puis en plus, dans le spectacle, on vit un peu la nuit, dans le noir. Et bon, je faisais pas, j'étais pas non plus sur scène ou à créer des spectacles 12 mois de l'année, mais bon, quand même, une vie quand même assez plutôt nocturne et urbaine. Mm. Bon, après, des fermes urbaines, il y en a aussi. Il y a la ferme de Quincé, par exemple, qui a un chouette projet. Je me suis dit plusieurs fois, on était nés plus tard, toute la bande qui avons constitué les Ateliers du Vent, peut-être qu'on aurait monté un lieu un peu comme à Quincé, quoi, qui aurait... peut-être, je sais pas. Donc à un moment, je me suis dit, mais peut-être que c'est une ferme, quoi, que j'ai envie de créer. Et donc je me suis orientée sur la production des légumes, et c'est là-dessus que je me suis formée. J'ai fait pas mal de formations, plus courtes et longues. J'ai d'abord commencé par aller donner des coups de main chez les producteurs de l'AMAP à laquelle j'étais adhérente, chez Hervé Delestre à Bru, qui est arboriculteur, et puis chez Philippe Rabadeux à Beauvel, qui est maraîcher, et puis qui lève aussi des vaches. Donc j'ai commencé un peu comme ça, et donné des coups de main, et puis après, il y avait un dispositif... Chambre d'agriculture, Pôle emploi, avec une formation de 5 semaines, dont 3 semaines de stage. Donc j'ai fait ça, là j'ai vu que ça me plaisait vraiment bien. Et puis donc là je me suis dit, je vais me lancer dans une formation plus longue, et j'ai fait une formation, formation bio à la ferme Sainte-Marthe près de Romorantin en Sologne. Et c'est la ferme de Philippe Debrosse, qui est l'un des fers de lance du label agriculture biologique en France et en Europe. Et donc lui aussi a fait une reconversion professionnelle. Il était dans le, enfin c'est, il était issu d'une famille d'agriculteurs et il était dans le show business. Et puis à un moment, il a fait une thèse notamment en agronomie, et puis il s'est installé sur la ferme de ses parents. Et c'est là qu'il y a la ferme Sainte-Marthe, les semences, c'était là avant, et après ils ont déménagé. Enfin bon, il y a toute une histoire. En tout cas, j'ai fait une formation, ma première formation là-bas. Après ça, j'ai fait une autre formation avec la coopérative installation agriculture paysanne, la CIAP 35, pendant un an. Donc là, c'est vraiment une formation d'entrepreneuriat agricole. J'avais deux paysans référents chez lesquels j'ai passé un ou deux jours par semaine pendant un an. Je me suis trouvé une petite parcelle aussi pour me faire la main. Parce que bon, finalement, quand on est en stage, on voit pas mal de choses, c'est évidemment hyper intéressant. Mais on fait ce qu'il y a à faire, ce qu'on nous dit de faire, on regarde, on apprend. Mais à un moment, c'est bien aussi de faire tout, de décider de ce qu'on a envie de faire et de voir comment on s'y prend. Enfin voilà. Et il se trouve que le jour là, de la remise des archives de l'association Les Ateliers du Vent aux archives municipales. Il y avait là aussi les nouveaux artistes associés des Ateliers du Vent, dont Josette Lefeu, qui me dit « Ah, je ne savais pas que tu allais t'orienter vers le maraîchage. » Elle me dit « Tu sais, moi, derrière ma maison, il y a un grand terrain. » Voilà, bon. Et donc, pendant la formation, je me suis dit « Faut quand même que je me fasse la main. » Donc, je l'ai appelée et je lui ai dit « Ouais, tu pourrais pas me mettre un petit bout de ton terrain à dispo. » Donc, pendant 2 ans, j'ai fait une espèce de nano-installation chez elle. Et donc, j'ai produit des légumes et j'arrivais à faire à peu près une dizaine de paniers par semaine. Je me suis dit, bon, allez, c'est bien. Puis après, je suis allée travailler comme salariée. Je travaillais chez Bossel à Passé. Et là, c'était très, très formateur. Ils ne sont pas en bio, mais...
1: Ils ne traitent pas beaucoup, c'est ça ?
0: Ils ne traitent pas beaucoup, non. Et ils m'ont appris à travailler efficacement, on va dire. Chez eux, j'ai acquis de la méthode. Voilà, donc ça, c'était vraiment une super expérience. Et je suis contente d'avoir eu cette période de salariat. Donc je suis allée aussi, j'ai été salariée dans quelques autres fermes. Mais chez Bossel, ouais, j'ai travaillé assez longtemps finalement. Enfin, pendant un an, j'étais à la fois à la ferme et je faisais de la vente. Puis après, j'ai décidé de passer un brevet professionnel de responsable d'exploitation agricole. Parce que j'avais du mal à trouver du terrain et donc un diplôme qui donne la capacité agricole peut quand même favoriser l'acquisition ou le fait de trouver un terrain pour s'installer, parce qu'en fait il y a une espèce de ce qu'ils appellent le schéma des structures, et en fait quand il y a des terres qui se libèrent, on peut postuler, il faut demander l'autorisation d'exploiter. Et en fait, en fonction de notre position, on a plus ou moins de chance. C'est-à-dire que si on est plusieurs et qu'il y en a un qui a la capacité agricole et l'autre qui ne l'a pas, a priori, c'est plutôt celui qui a la capacité ou celle qui a la capacité agricole qui aura la parcelle.

en maraîchage, voilà, je sais pas, je dois cultiver à peu près 3000 mètres carrés. Donc, bon, alors après, si on prend les chemins, etc., bon, c'est peut-être sur. Ça fait peut-être un hectare, la parcelle sur laquelle je fais du maraîchage. En cultivé, il y a peut-être, 3000-4000 mètres carrés, je sais pas trop. Quand on a 11 hectares, il faut faire quelque chose. Donc là, il y avait. Et donc, le gars qui était avant moi, il était aussi maraîcher. Et puis, il conduisait, donc, il faisait des grandes cultures annuelles. Et puis, là, il y avait une prairie. Et il travaillait aussi avec deux agriculteurs, deux paysans, là, un à Champy, un à Cesson-Sévigné. Et notamment qui vendaient l'herbe sur pied. Donc, il y avait les vaches qui allaient paître dans la prairie, qui faisaient le foin. Voilà, donc il y a, j'ai hérité aussi du réseau d'entraide de Frédéric Le Sueur qui était là avant moi et qui est décédé en fait en 2022 assez subitement à 44 ans. Et donc c'est avec ses parents en fait qui ont assuré la transmission.

Je produis toutes sortes de légumes, d'hiver et d'été, de printemps. Je les vends sous la forme de paniers ou à la carte, panier à la carte ou panier imposé, le mardi. Et donc la distribution se fait dans mon garage. J'habite quartier Mabillet, donc pas très loin des ateliers du vent. Et donc ça, c'est le mardi. Donc les gens, soit ont pris une sorte d'abonnement, si on veut. Et puis, donc tous les mardis, ils viennent chercher leur panier. Donc je fais des paniers à 10, 15 et 20 euros. On peut aussi commander à la carte ou passer comme ça, à l'improviste, voir s'il n'y a pas durable. L'année dernière, je faisais aussi des paniers le vendredi. Et là, j'ai arrêté de faire les paniers le vendredi et je vais régulièrement là au marché des Lys le samedi matin. Comme passagère, j'ai pas de place fixe, ce qui fait que potentiellement, je peux aussi repartir avec ma cargaison de légumes s'il n'y a pas de place. Pour l'instant, j'ai toujours eu la chance. Et là, à partir de vendredi, j'ouvre un marché à la ferme de 17h à 19h, donc pour les gens de Champy et du quartier, là où je suis installée. J'ai monté le projet toute seule, mais j'ai eu beaucoup d'aide à l'installation, beaucoup de copains qui sont venus m'aider. J'ai aussi embauché dès l'année dernière. En fait, il y a énormément de choses à faire. Surtout au démarrage et encore plus au démarrage et là ouais donc je salarie deux personnes, enfin une journée chacune, et puis il y a mon compagnon Daniel qui est musicien aussi, qui vient m'aider régulièrement, notamment pour les récoltes le mardi et le vendredi.

0: Je ne regrette pas le choix que j'ai fait, pas du tout. Je me rends compte que dans ma façon en fait, de penser la ferme, d'ailleurs qui s'appelle Ferme Microphone, parce que j'ai un projet autour des paysages sonores, l'idée de tendre son micro pour écouter les paysages sonores, dans l'idée aussi de constituer des archives en fait, sonores de l'endroit où je cultive, pour voir, ou entendre en tout cas, si mes pratiques culturales ont un impact sur la biodiversité. Est-ce que je vais accroître la biodiversité animale, en tout cas. Enfin, en tout cas, je suis persuadée que la biodiversité, ça s'entend. J'ai le projet de faire des enregistrements régulièrement pour garder des traces de ça et pouvoir faire des comparaisons. Et j'aimerais bien aussi pouvoir inviter des créateurs sonores un peu à travailler sur ce territoire à partir des banques de sons ou des sons qu'ils enregistreraient. Il y a de toute façon, Alain, on n'arrête pas comme ça soudainement d'être artiste. Et je pense que dans ma façon de concevoir mon plan de culture, de les aménagements, il y a quand même une dimension paysagère. D'une certaine façon, je trouve qu'il y a pas une rupture, quoi, en fait. Il y a une espèce de. Moi, je trouve qu'il y a une sorte de continuité, finalement.
1: On se croit irremplaçable.

0: On peut m'écrire pour prendre des infos ou me demander comment ça se passe à l'adresse suivante, ferme.microphone, comme un micro dans lequel on parle, comme je le fais actuellement, ferme.microphone@lilo.fr.
1: Je continuerai ma route, chez moi on ne s'arrête pas, et je laisserai sans doute quelque chose derrière moi.
2: Dans ce premier épisode de la série Une autre voix par Soisig Le Bay, qui rencontrait Céline Lecor, vous avez pu entendre les titres Le brin d'herbe de Brigitte Fontaine et puis Comme un personnage de Sampé d'Anne Sylvestre. Dans une prochaine émission de Boule Vanille, un vendredi, vous retrouverez une autre de ces quatre femmes qui nous proposent quatre histoires différentes de changement de vie.

0: Cet été, Léa nous présente aussi quelques bandes dessinées comme dans Le Grand Tout la saison passée. Salut Léa.
1: Salut. Pour cet été, je vous propose une sélection de romans graphiques disponibles dans leur format d'origine et aussi en poche. Faut avoir de grandes poches, mais ils sont toujours plus faciles à glisser dans la valise, dans le sac de plage ou le sac de rando.
0: Tu nous proposes de découvrir Guantanamo Kid de Jérôme Toubiana et Alexandre Franc. C'est paru chez Dargo en 2018 et puis ça existe en poche depuis 2023.
1: Je commence très fort avec l'histoire vraie de Mohamed El Ghorani, gamin de 13-14 ans, arrêté et envoyé à Guantanamo. Il est né en Arabie Saoudite, pays dans lequel il n'a aucun droit car il est issu d'une famille nomade de la tribu des Goran. Mais Mohamed a des rêves. Pour pouvoir les réaliser, il part contre l'avis de sa famille se former au Pakistan. Le 11 septembre 2001 fait tout basculer. Il est arrêté, torturé car suspecté d'appartenir à Al-Qaïda. Vendu par le gouvernement pakistanais aux États-Unis, Mohamed n'a pas conscience de ce qu'il attend, croyant avoir droit à une justice équitable. Un avocat, un acquittement et même avoir la chance d'étudier aux États-Unis avant de rentrer en Arabie Saoudite. Hélas, il va très vite se rendre compte que rien ne l'attend à part la détention dans la tristement célèbre prison de Guantanamo à Cuba. Cette BD doc est un témoignage très précis sur les conditions de détention absolument effroyables de Guantanamo. Nourriture immangeable, poux, puces et la torture permanente sous des formes différentes. Le racisme y est omniprésent, mais heureusement, Mohamed croise la route de quelques soldats pourvus d'une certaine humanité. Mohamed est un adolescent qui force le respect et l'admiration. Malgré tous les sévices dont il est victime, il garde la tête haute et présente une attitude d'insoumis pendant les 8 ans que dure son incarcération. Il est l'élément perturbateur, celui qui lance des chants moqueurs et des excréments à la tronche des gardes. Il essaye de rester toujours positif, de ne pas se montrer vulnérable. C'est un jeune homme prodigieusement courageux et encourageant, un modèle pour les autres détenus. Enfin acquitté et libéré, sa vie ne sera malheureusement pas un long fleuve tranquille. Un corps abîmé par tous les coups qu'il a reçus, éternel indésirable qu'importe le pays dans lequel il se trouve, sa vie est encore aujourd'hui compliquée. Pour tout lecteur curieux et qui aime les récits de vie, de l'Arabe de futur à Guy Delisle et ses récits de ville, en passant par l'excellent Perpendiculaire au soleil de Valentine Cunicalé, l'histoire du plus jeune prisonnier de Guantanamo marque, elle aussi, au fer chaud.
0: Et on ne change pas la tradition, hein, entamée dans la saison, dans Le Grand Tout. Dans De Boule Vanille aussi, tu nous proposes ta sélection qui accompagne ce roman graphique.
1: Oui, il s'agit de September Fields de Frazee Ford. Excusez-moi pour la prononciation. Titre que j'écoute beaucoup en ce moment et qui donne un peu de l'espoir. Ça va bien avec la vie de Mohamed.
0: Merci Léa pour cette première sélection, ce premier choix de roman graphique à glisser dans vos valises, puisque ça existe aussi en format poche. On termine avec ta sélection musicale, puis on te retrouve un vendredi bientôt, puisque c'est tous les vendredis que je vous propose De Boule Vanille. Salut.
1: Salut, à la semaine prochaine.

0: Merci à Léa qui nous présentait ces ondes graphiques qui prennent le large. Elle nous parlait de Guantanamo Kid de Jérôme Toubiana et d'Alexandre Franc et nous proposait sa sélection musicale. On va terminer de Boulevanie aujourd'hui avec les 5 sons de Milos. Milos Duguay-Penverne était en stage d'observation de fin de seconde du 15 au 19 juin dernier et il nous propose sa sélection de rap en 5 titres. Alors soyez curieux, vous écoutez Canal B quand même et préparez-vous à découvrir un style que vous n'entendez pas beaucoup sur Canal B. Cet été, dans l'émission de Boulevanie, Canal B vous propose une nouvelle programmation musicale. Alors peut-être pas tout l'été, peut-être pas dans tous les épisodes de Boulevanie, mais aujourd'hui, une partie de la programmation musicale est assurée par Milos. Salut Milos.
1: Salut.
0: Que vous avez peut-être déjà entendu il y a quelques semaines dans l'émission Le Grand Tout, tu nous proposais un reportage sur le collectif DNF. Pour ceux qui ne l'auraient pas entendu, leur donner l'envie de l'écouter. C'est quoi le collectif DNF ?
1: Donc DNF, c'est un collectif rennais. En gros, on organise des événements de rap dans les bars souvent et peut-être prochainement des plus grands événements dans des salles avec des plus gros artistes.
0: On va guetter ça, on vous trouve facilement sur Instagram ?
1: Ouais, @dnf.project-du-bas.
0: La musique que tu vas nous proposer aujourd'hui, elle pourrait être jouée dans des soirées DNF ?
1: Ouais, carrément.
0: On va dans quelle esthétique, quel genre musical ?
1: Donc aujourd'hui, je vous propose 5 titres d'artistes underground français. Tous les titres sont inspirés de la trap d'Atlanta et ses représentants comme Chief Keef ou Gucci Mane. Tout de même, ils sont différents de la trap des années 2010. Il y a des sous-genres, des nouvelles sonorités. Donc on va commencer avec Hysteric Glamour de Six Street Love. Lui, il se démarque des autres artistes de son genre avec des prods plus mélancoliques.

0: Dans Deux Boules Vanille, qu'est-ce qu'on vient d'entendre?
1: C'était Hysteric Glamour de Six Street Club.
0: Alors, est-ce qu'il y aura des grandes différences d'un artiste à l'autre dans ce que nous propose?
1: Pas de grandes différences, mais vous allez quand même remarquer les différences de sonorité par rapport aux différents genres de trap.
0: Ok, deuxième sélection.
1: C'est Dega Dega, un titre de Boo, un artiste rennais que vous avez peut-être pu voir sur la scène du tremplin du Roi Arthur.

0: Sala Selecta, tu es DJ toi aussi dans le collectif des
1: MF. Ouais.
0: Donc assez facile d'avoir trouvé les morceaux qu'on entend aujourd'hui. C'était quoi à l'instant?
1: Là c'était Dégâts, un titre de Bou.
0: Troisième sélection.
1: Maintenant c'est un son de Sheriff La Zone, celui qui a importé la DMV Crank en France.
0: Oula, besoin d'explication sur la DMV Crank.
1: Donc la DMV c'est un style qui vient de l'Est de l'Amérique. C'est des prods assez dépouillés, des décalages volontaires. Dans l'ensemble, c'est plutôt assez énergique, voire agressif dans certains cas. Ça vient d'en gros le triangle de Washington DC, donc le D, du Maryland, le M, et la Virginie pour le V. Le son Airbnb est une démonstration de ce que Sheriff La Zone fait de mieux.
0: Tu l'as déjà vu en live?
1: Ouais.
0: Et ça assure pas mal?
1: Ouais.
0: Et peut-être qu'un jour, DNF fera venir cet artiste-là?
1: Peut-être, qui sait.
0: On l'écoute, en tout cas. 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

0: En deux boules vanille, deux titres enchaînés, qu'est-ce qu'on vient d'entendre, Milos ?
1: Premièrement, Airbnb de Sheriff Lazone et 3h du matin de Cherry Pie. C'est un artiste de l'underground français. Il a un style assez propre à lui. Il a des paroles plutôt profondes et ses sons sont très reconnaissables par ses prods.
0: Et bien vous l'avez peut-être découvert à l'instant grâce à Milos. Ça change un petit peu la programmation musicale de Canal B. Pourquoi pas une émission entière consacrée à DNF prochainement, on verra bien. En tout cas, Milos, là tu nous proposes un dernier titre.
1: Pour finir, je vais vous faire entendre Denier, un titre de Jeune Morty. Dans ses sons, Jeune Morty fait ressortir ses influences ivoiriennes et il les mélange parfaitement avec sa trap.
0: Ça va être le dernier morceau maintenant. Retrouvez donc une diffusion dans Le Grand Tout il y a quelques semaines, c'était le 18 juin, de ce reportage sur le collectif DNF dont tu fais partie. Et puis retrouvez DNF sur Instagram.
1: C'est @dnf.project. Tirer du bas sur Instagram.
0: Merci Milos, vous retrouvez bien sûr les liens vers les sons que tu nous as proposés sur la page de Boule Vanille sur canalb.fr. Bon été à l'écoute peut-être des sélections que tu nous as amenées aujourd'hui et à bientôt Milos, salut.
1: À bientôt.
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0: Ouais, mais t'as touché le radiocassette, Bertrand?
1: Ah, j'étais surpris.
0: Oui, bah oui. Ça se termine comme ça.
1: Ça, c'est toi.
0: Là aussi, c'est surprenant. Oui, là, c'est un petit bruit de grincement. Mais ce n'est rien. Ce sont les aléas du direct, car vous êtes au direct dans Un Poco,
1: Poco
0: Too
1: Much.
0: Much sur la meilleure radio de tout. Enfin, à l'ouest de l'Oural.
1: Bah,
0: à l'ouest de l'Oural, on peut dire. À l'instant, vous venez d'entendre les beats assassins d'Andrew Friern et puis le spoken words incisif, on va dire, hein, de Jason Williamson. Mais le tout adouci par la douce voix d'Aldous Harding, qui intervient sur cet album de Sleaford Mods, le nouvel album du groupe qui s'appelle The Demise of Planet X. Le titre, c'était Elitist Goat, G-O-A-T, un album que d'aucuns disent comme nécessaire.
1: Nécessaire.
0: Nécessaire.
1: Ah, d'accord.
0: Voilà, oui, tu sais, le.
1: Indispensable.
0: Exactement, voilà, la rébellion, tout ça.
1: Bon, eh bien, on reste en Angleterre avec les The Headcoats. On va les écouter avec un titre extrait de Sherlock Holmes, Rhythm and Beat Vernaculaire. Leur nouvel album et le morceau que l'on va écouter s'intitule And the Band Played Johnny B. Goode.

0: Dans la famille Headcoats, je voudrais les filles. À l'instant, c'était les Headcoats avec I Can't Find Pleasure, un morceau tiré de Mantrap, leur nouvel album qui, pour l'anecdote, est sorti le même jour que celui des Headcoats, ou inversement.
1: Oui, inversement, ou réciproquement.
0: Ou réciproquement, voilà, je ne l'avais pas le mot.
1: Bertrand, le premier album qui est sorti le 30 janvier et qui s'appelle When a Flower Doesn't Grow de Soft Cult est donc sorti le 30 janvier. Tu vois la phrase où tu répètes deux fois la même chose ?
0: C'est bien, mais c'est, bien. Ouais. Mais c'est sorti quand tu m'as dit ?
1: Le 30 janvier.
0: Ah, oui.
1: C'est le groupe des sœurs Arnhorn. Il y a Mercedes et Phoenix. C'est un groupe qui est originaire de Toronto, mais qui maintenant sont basés dans l'Ontario. Ils font une musique avec des guitares enveloppantes, des textures saturées de feu. T'as vu comme c'est bien dit
0: où tu vas chercher des choses pareilles.
1: C'est pas moi qui l'écris, bien sûr. Il y a Phoenix qui assure la production et l'enregistrement et Mercedes qui écrit les textes et façonne l'univers visuel du projet. Eh bien, ce ne sera pas visuel, ce sera auditif. Je vous propose le titre qui donne son nom à cet album qui s'appelle When the Flower Doesn't Grow. C'est Soft Cult dans On Poco Too Much.

0: Beck, à l'instant.
1: C'est sympa ce truc, Lofi.
0: Ouais, hein. Beck, à l'instant, qui sort un album qui s'appelle Everybody's Gotta Learn Sometime, qui est un titre des Corgis, un titre que Beck a chanté pour la bande originale du magnifique film Eternal Sunshine of the Spotless Mind de Michel Gondry. Et il a décidé de faire un album de reprises. Alors, il vient de sortir, c'est un album qui est sorti le 29 décembre. Donc, il y a des reprises de Hank Williams, des reprises de Caetano Veloggio, des Flamingos, de Daniel Johnson, de John Lennon,
1: que des
0: Corgis, d'Elvis Presley même. Et il y a un titre signé de Beck, c'est le titre qu'on vient d'entendre, qui s'appelle Ramona. Et c'est un titre qui est extrait du film Scott Pilgrim vs. The World, il me semble que c'était ça, enfin, contre le reste du monde. Très bon film aussi d'ailleurs, que je te conseille, Bertrand.
1: Merci beaucoup. Hein. Bon, on va poursuivre cette émission avec Elias Ronenfeldt, l'ex-leader d'Ice Age, un groupe danois. Tu te souviens de ce groupe?
0: Bien
1: qui
0: sûr.
1: A sorti il y a 15 ans de ça un premier album... Oui. Plutôt prometteur, après ça s'est sérieusement gâté, mais bon, c'est autre chose. Il est revenu en octobre dernier avec un second album, et cet album c'est Speak Daggers. Et le morceau que je vous propose d'écouter c'est Crush Devil's Head de Elias Ronenfeldt dans Poco Too Much.

0: The Others, Save My Skin, The Others, c'est le titre. Save My Skin, c'est le nom du groupe et ce qu'on vient d'écouter est tiré de Different Babble, le dernier album en date de ce groupe suisse.
1: Bertrand, il y a quelques semaines, je ne sais plus, une semaine ou deux, 15 jours, je te passais un titre de Dry Cleaning où je,
0: il y a 15 jours.
1: 15 jours où j'expliquais que les critiques n'étaient pas forcément très très emballées par l'album, en disant qu'il y avait
0: ils
1: un
0: ont
1: petit
0: tort.
1: Peu de redites. Bah, je ne sais pas s'ils ont eu tort, mais c'est peut-être un album qui gagne à être réécouté.
0: Ah.
1: Voilà, à être écouté, réécouté,
0: c'est
1: peut-être moins accessible que les autres, c'est mon cas. Et donc je vous propose le titre qui ouvre cet album. L'album s'appelle Secret Love, hein, il est toujours mené par le Spoken World. Tiens, encore du Spoken World, là, dis donc, hein, après Clifford Modes, voilà.
0: C'est pas le même.
1: Non, c'est pas tout à fait le même, non. Là, celui-ci est plus désabusé, l'autre est plus en colère.
0: Ouais, disons, il est plus, j'ai l'impression, plus distant.
1: Plus distant, voilà. Donc le spoken word de Florent Shaw, mais leur musique, eh bien, sur cet album, on pourrait dire quand même qu'ils élargissent un petit peu leur palette. Je vous propose donc le titre qui ouvre cet album, qui s'appelle « Hit My Head All Day, Dry Cleaning ».

0: Eh bien, maintenant, on sait ce qu'a Dry Cleaning dans leur discothèque.
1: Ah oui, clairement, quand même. Sur ce titre, effectivement, c'est assez frappant. Ce titre s'appelle Regiment. Il est extrait de My Life in the Bush of Ghost, un album de David Byrne et Brian Eno. Album qui est sorti en 1981. Ça fait 45 ans, Bertrand.
0: Oh la vache, j'avais 20 ans.
1: Ouais. Un album qu'ils ont commencé à enregistrer en 79, hein, pendant la période d'enregistrement de Free of Music des Talking Heads. Un album où il n'y a pas de chanteur ou de paroles.
0: Ouais, c'est des samples.
1: C'est des samples. Ouais, ouais. C'était assez précurseur. Donc il y a des prêches, des séances d'exorcisme, des chants additionnels. Il y a un petit peu de tout. Alors il y a même d'ailleurs un titre qui est chanté, c'était La prière d'un muezzin, mais bon, il a été retiré. Il me semble, hein, sur les rééditions de l'album, parce que voilà, ça ne correspondait pas à l'esprit de la religion musulmane, vraisemblablement. Comme je l'ai dit, le titre que je vous propose s'appelait Regiment. Le nom de l'album, qui est un peu particulier, My Life in the Bush of Ghosts, c'est le titre d'un roman de Amos Tuola, que tu as
0: lu
1: les livres, hein, bien sûr. Ouais. Et puis, comme on était à l'époque, la pochette est bien sûr signée Peter Saville.
0: Un autre duo maintenant, celui-ci est australien, ce duo c'est Party Dozen, on va les écouter avec Man Rotter, c'est un single. Party Dozen, Don't Poco Too Much.

0: Alan Beta Voice, c'est une basse, une batterie, deux chanteuses et un saxophone qui queen.
1: Et des titres de moins de 20 secondes.
0: Mais non, mais autre chose. Alors, ce qu'on vient d'écouter est tiré du premier EP de ce groupe américain, un maxi EP, 7 titres, dont le plus long fait 2 minutes 47.
1: Oh là là là là.
0: Et le plus court, eh bien celui-ci, hein, qu'on vient d'écouter, 23 secondes de bonheur.
1: Ah, bah oui, bien sûr. Ouais. Bon, le titre sera un petit peu plus long, celui qui suit. Le titre Check It Out, c'est un single et le second que sort Ultra Bomb. Tu sais, Ultra Bomb, c'est ce groupe mené par le bassiste Greg Norton de Scourgeou. L'album sortira bientôt et pour nous faire patienter, il nous propose donc ce second extrait. Ultra Bomb, Check It Out dans Un Poco Too Much.

0: Ça rappelle plein de choses, ça.
1: Ouais. Ce groupe, c'est...
0: À plein de monde, je pense.
1: Oui, Verity Den. Le titre, à l'instant, s'appelait Wet Glass. Et c'est le titre qui donne son nom à l'album. C'est le second album pour ce groupe. Le premier était sorti il y a à peu près un an et demi. Un groupe où le chant se partage entre Trevor Rees et Casey Proctor. Ils sont accompagnés de Mike Wallace et de Reed Benjamin. Et comme quoi, dans les critiques de disques, on lit n'importe quoi. J'ai lu que c'était un des albums de guitare les plus avant-gardistes sortis cette année.
2: C'est drôle, puisque ça sonne comme au début. Je dis bien au tout début, comme un morceau des années 70.
1: Ouais.
2: Et puis après, bon, ça va c'est plutôt aux années 90.
1: Tout à fait, ouais. Mais alors, à mon avis, quand même, ça n'a absolument rien d'avant-gardiste. Mais ce n'est pas désagréable.
0: Attends, le mec qui a écrit ça a peut-être 22 ans. Et donc, pour lui, c'est avant-gardiste.
1: Peut-être.
0: Bon, on va poursuivre cette émission avec des Australiens. Ces Australiens, c'est Media Puzzle. On va les écouter avec Spongehead, un morceau de 2024, tiré de Strategic Living, qui est le dernier album en date, j'allais dire, de ce groupe australien, mais il me semble que j'ai déjà dit.
1: Mais tu peux répéter, moi ça m'arrive.
0: Ça t'arrive.
1: Ça arrive même au meilleur. Tu vois.
0: Je t'ai dit que c'était Mediapult.
1: Oui, bon, un groupe australien.
0: Et qu'on était dans Poco Too Much.
1: Ah, faut le répéter ça.
0: Faut le répéter, d'accord.

0: Bon, bah, vous avez retenu le titre, hein, c'est Funk the Penway. C'était Deeds avec un titre de 2020 que l'on retrouve sur un EP intitulé Five Songs, un EP qui regroupe tout simplement les 5 singles que ce groupe de Brighton a sorti entre 2018 et 2020.
1: Pour nous faire patienter jusqu'au 13 février, c'est-à-dire vendredi prochain, le groupe Dream Fatigue nous sort le single Spoon. L'album donc, qui sortira le 13 février s'appellera No Requiem pour ce groupe qui nous vient du Massachusetts. Et c'est avec ce titre qu'on termine cette émission. Jusqu'à la semaine prochaine. Ciao.
0: Bien sûr.

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Des voix qui murmurent à votre oreille. La perspective de songes merveilleux. Voici le programme de cette sieste dans laquelle vous venez d'entendre les Islandaises Amiina, précédées de Fabio Viscogliosi et tout à l'heure de Shivari. La suite avec Jim White.

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Vous venez d'entendre Blanche, juste avant c'était Josh Ritter précédé de Brisa Rocher. Nous retrouvons maintenant Fabio Viscogliosi et son morceau des plus aériens, Gymnasium.

C'était The Coral pour une somptueuse balade précédée de Jens Lehmann et tout à l'heure de Fabio Viscogliosi. Cette sieste va se terminer avec Vic Chestnut à qui succéderont Sharon Jones et The Dap Kings. Vous pourrez alors vous réveiller.